Bonne nuit à vous tous avec le son de Skyrock. On est en direct, c'est Urban Music Non-Stop avec Franck Lich et Koblack. On va écouter Génération Impolie sur Sky. On va continuer avec Bruno Mars. C'est à Just Might. Après 10 ans d'absence, ça y est, Bruno Mars est de retour avec un nouveau projet. On l'écoute maintenant avec Just Might, Bruno Mars sur Sky. Il y a Leto juste après. Et Queen Bee aussi. Beyoncé, elle arrive avec Single Ladies en classique sur Sky.

On est premier sur l'aura, bonne nuit à vous avec Sky, c'était d'ici Théodora. On va écouter Mélodrama, on est premier sur les nouveautés, c'est Culture que voici. En nouveau son sur Sky, Méli Mélo, RN Boy derrière et Joël Défilé aussi. L'album arrive. Dans un petit peu moins de 3 semaines. On écoute Joël Défilé avec Rihanna sur Sky Rock, bonne nuit à vous.

Bien à l'écoute de Sky, on vous appelle en direct à tout moment. Je peux vous appeler cette nuit, la journée aussi, pour vous offrir vos places pour faire tourner la roulette PLK chopé sur Sky, immanquable. On continue avec la rafleuse, c'est Argent Sale sur Skyrock et juste après, c'est le crime qui arrive avec Midgala.

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également. Il y a du bon son à écouter sur Skyrock, ça bouge pas. Avec Nono La Greta pour démarrer, voici Love You. Il y a Michael Jackson, juste après en souvenir, avec Billie Jean. Et Major Lazer aussi avec Linon sur Skyrock, c'est la suite.

On est premier sur le rap sur Skyrock. Bonne nuit à vous avec Wixo. Et la 2S, c'était GMK sur Skyrock. Aussi Meryl et Eva. On écoute Coco Chanel sur Sky. PLK arrive juste après. Et Pitbull aussi en gros, gros classique. Hôtel Hermon Room. Hôtel Room Service, c'est mieux. Bonne nuit à vous. 3h15 du mat. On est en direct.

C'est Skyrock avec le son de Porto Rico, Bad Bunny. On va écouter Noé Vaillol sur Skyrock, promet sur le rap. Voici Gims, voici Fally Poupa et Rainboy aussi sur Skyrock. Peace.

0: Mais mercredi aujourd'hui, on est le 6 mai, dans deux jours c'est férié, ça fait plaisir, petite semaine qu'on passe ensemble sur Skyrock avec tous les numéros 1, Théodora bien sûr qu'elle en fait partie, elle vient du 9-3, il y a le carton en France et même dans le monde entier, elle arrive avec Miss Kitoko. Théodora, écoutez maintenant sur Skyrock, la radio des numéros 1, il y aura aussi la rafleuse, ça c'est l'un des projets les plus vendus en ce moment en France. Et on l'a découvert sur Skyrock en premier dans Planète Rap. La rafleuse, il arrive avec Parlu. Il y a un gros classique de Rihanna, ce sera Mandon sur Skyrock, écoutez juste avant 4h du mat. Bonne nuit à vous tous.
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2: Bon, ben on a un petit peu de fraîcheur, entre guillemets, ce matin sur les allées Paul Riquet de Béziers. Mais bon, tout va bien. Il fait 8 à 9 degrés actuellement. On annonce un petit 21 degrés cet après-midi à Valras-Plage, à Béziers, au Cap d'Agde. Toujours un petit peu de vent jusqu'à 30 à 40 km heure. La tendance pour le reste de la semaine, demain jeudi, plutôt ensoleillé, vendredi aussi. Bon, allez, passez un bon début de journée. C'est Radio Pénard Skyrock.
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0: Bienvenue sur la seule radio locale, Radio Pénard Skyrock. Dans quelques minutes, je vous rejoins pour vous parler de votre signe astral, bien sûr, comme d'habitude, hein, le rendez-vous de l'horoscope à la demi-dollar. Et puis là maintenant, c'est la musique de Leto qu'on écoute ensemble, c'est Pineapple sur Radio Pénard.
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2: Bélier, vous tranchez un point important, le soulagement suit, l'énergie revient.
3: Taureau, vous consolidez un acquis, il est stable, restez dessus.
4: Gémeaux, une information change la donne, ajustez calmement et restez lucide.
5: Cancer, vous prenez du recul nécessaire, l'émotion baisse, stabilisez-vous.
6: Lion, votre parole est attendue, dosez-la car elle porte.
7: Les Vierges, vous simplifiez une situation, tout devient fluide, continuez.
8: Balance, un accord se dessine, patience nécessaire, ne forcez rien.
9: Scorpion, un cycle se ferme, laissez-le partir car la suite arrive.
10: Sagittaire, une perspective s'ouvre, analysez-la, avancez progressivement.
11: Capricorne, votre constance paie, continuez, on va vous suivre.
12: Verseau, vous clarifiez votre position sans convaincre, juste en restant aligné.
13: Poisson, un flou persiste encore, attendez, ne décidez rien.
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début de journée ou la fin de nuit, vous allez choisir Radio Pénard Skyrock pour passer un petit moment. Merci d'être avec nous. Il y aura Kate Bush pour les prochains instants. Il y aura aussi Yanns. Et puis l'inventant, c'est Génération, un peu lui qu'on retrouve. Et c'est bien sûr Frank Bish sur Radio Pénard Skyrock.

tout en douceur, hein, ce début de journée avec Sienna Spiro qu'on va retrouver maintenant, Die on this Hill. Vous avez choisi Radio Pénard Skyrock, il est 5h moins le quart là, si vous êtes en chemin pour aller bosser, bon courage. Si vous êtes sur le point de vous lever, eh bien bonjour à vous. Allez, bienvenue sur Radio Pénard Skyrock.

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2: 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Bien le bonjour, voici maintenant Gordo.
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0: Bon, il est temps de partir au boulot peut-être hein, pour certains d'entre vous. Il est temps de rentrer à la maison après sa nuit de travail. Bienvenue, 5h11, c'est Radio Pénard Skyrock avec Disturbed. Tout à l'heure, on va se faire aussi un petit point sur la météo dans quelques minutes. En attendant, c'est Meryl et c'est Coco Chanel.
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2: Bon, la tendance pour aujourd'hui, ce sera un ciel bien clair en fait, hein, tant mieux, avec des températures qui seront de l'ordre de 8 à 10 degrés ce matin à Béziers, à Valras-Plage, à Sérignan-Plage. On attend un petit 21 degrés cet après-midi à Narbonne, à Montpellier et jusqu'à Perpignan, ce sera à peu près la même chose. Pour demain, bon, on retrouvera les mêmes conditions quasi, avec des températures de 7 à 8 degrés le matin jusqu'à 21 degrés l'après-midi.
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2: Bélier, vous tranchez un point important, le soulagement suit, l'énergie revient. Taureau, vous consolidez un acquis, il est stable, restez dessus. Gémeaux, une information change la donne, ajustez calmement et restez lucide. Cancer, vous prenez du recul nécessaire, l'émotion baisse, stabilisez-vous. Lion, votre parole est attendue, dosez-la car elle porte. Les Vierges, vous simplifiez une situation, tout devient fluide, continuez. Balance, un accord se dessine, patience nécessaire, ne forcez rien. Scorpion, un cycle se ferme, laissez-le partir car la suite arrive. Sagittaire, une perspective s'ouvre, analysez-la, avancez progressivement. Capricorne, votre constance paie, continuez, on va vous suivre. Verseau, vous clarifiez votre position sans convaincre, juste en restant aligné. Poisson, un flou persiste encore, attendez, ne décidez rien.
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Ça, c'était Imagine Dragons, bien sûr, avec Waves. Vous écoutez Radio Pedal Skyrock. Allez passer une très belle journée, 6h-20. Je vous accompagne jusqu'à 9h dans ce mercredi matin pour suivre Tiësto, Beautiful Places. Et puis là maintenant, ben, voici Gims avec.

0: On va poursuivre Gambino, featuring Joule, s'appelle Rihanna. Et puis à la maintenant, c'est Avamax sur Radio Pénard Skyrock.
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0: Tellement bien ça, Rihanna, signé Gambino et Jules là, sur Radio Pénard Skyrock. Bon, on est aux portes des 6h, passez une très belle journée. Si vous êtes en chemin pour aller bosser, si vous venez seulement d'ouvrir les yeux, je suis ravi de vous accompagner. On est ensemble jusqu'à 9h bien sûr. La suite, David Guetta, Jennifer Lopez sur Radio Pénard.
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3: Un petit coup d'œil sur le temps prévu par Météo France pour aujourd'hui. En Biterrois, bah écoutez, on a des températures minimales qui sont pas loin de 7 à 8 degrés actuellement sur les allées Paul Riquet de Béziers, jusqu'à 20, 21 degrés tranquillement là cet après-midi. On regarde encore un petit peu de vent aujourd'hui, hein. Vent de secteur ouest jusqu'à 40 km/h, grand max à 21 degrés pour les maximales, donc c'est pas mal. Demain, jeudi, on retrouve à peu près les mêmes conditions. 8 degrés en moyenne le matin jusqu'à 21 l'après-midi et toujours du soleil.
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0: Miley Cyrus, c'était Flowers juste à l'instant. Merci d'avoir choisi Radio Pénard Skyrock. Bon petit déj d'ailleurs, hein, si vous en êtes là actuellement à 6h08. Je vous retrouve pour l'horoscope dans quelques instants. En attendant, eh bien, c'est le nouveau Bon Entendeur avec le featuring de Dalida, bien sûr, Mourir sur scène.
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2: Bélier, vous tranchez un point important, le soulagement suit, l'énergie revient. Taureau, vous consolidez un acquis, il est stable, restez dessus. Gémeaux, une information change la donne, ajustez calmement et restez lucide. Cancer, vous prenez du recul nécessaire, l'émotion baisse, stabilisez-vous. Lion, votre parole est attendue, dosez-la car elle porte. Les Vierges, vous simplifiez une situation, tout devient fluide, continuez. Balance, un accord se dessine, patience nécessaire, ne forcez rien. Scorpion, un cycle se ferme, laissez-le partir car la suite arrive. Sagittaire, une perspective s'ouvre, analysez-la, avancez progressivement. Capricorne, votre constance paie, continuez, on va vous suivre. Verseau, vous clarifiez votre position sans convaincre, juste en restant aligné. Poisson, un flou persiste encore, attendez, ne décidez rien.
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1: Un petit coup d'œil sur le calendrier. Alors, eh bien, aujourd'hui, c'est mercredi. Nous sommes le 6 mai. Bonne fête aux prudences. Bonne fête aux mariens. Et on dit petite pluie de mai. Tout le monde est gai. On est à plus 3 minutes de soleil. Les anniversaires de ce 6 mai. On pense à qui? Eh bien, on pense à Roman Fraissinet, humoriste qui fêtait 33 ans aujourd'hui. On pense à Tony Estanguet qui fête ses 49 ans, le patron des JO en France. On pense à Kate Killer qui fête ses 56 ans. On pense à Georges Clooney, 66 ans aujourd'hui. On ne lui aura pas non plus Anne Parillaud qui fêtait 67 ans, ou encore Christian Clavier qui fêtait 75 ans aujourd'hui. Allez, passez un bon début de journée. Pour suivre, ce sera Alex Warren.
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1: 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Et donc continue en musique ce début de matinée. Christophe Maé, voici la lune.

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3: Oui, comme chaque demi-heure, en effet, on jette un petit coup d'œil sur l'évolution du temps. Bon, ben, pas de changement hein, pour l'instant. On regarde du soleil sur l'ensemble du Biterrois dès ce matin. Ça va continuer jusqu'à soir. Hein. Des températures maximales aux alentours de 21 degrés cet après-midi. Ce sera le cas à 7, ce sera le cas à Gruissant, ce sera le cas également à Bouzigue. Allez, passez un bon début de journée avec nous.
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0: Outcast et Ya sur Radio Open Air Skyrock, la radio locale de divertissement. Bienvenue chez nous, je crois que vous allez bien ce matin. 6h40, là, George pour un extrait du Peinard Déchaîné avant d'écouter Auréa dans un instant.
1: Allô ?
2: Oui, bonjour monsieur.
1: Oui ?
0: Ya dans un instant.
1: Allô ?
2: Oui, bonjour monsieur.
1: Oui ?
2: Je vous appelle par

0: Et donc, on doit faire 3 manifestations par an pour avoir notre subvention. Et on se demanderait à quelle heure faut venir pour pouvoir faire un petit discours contre l'alcool et contre le vin. Vous comprenez ?
1: Oui, je comprends.
0: Et à quelle heure faut y être, s'il vous plaît ? Parce qu'on est à peu près une cinquantaine.
1: Oui.
0: Donc, on prend la parole pendant une heure et demie, on montre des photos. Voyez-vous ?
1: Oui, je comprends bien.
0: Et donc, on a 3 manifestations à justifier avec le tampon, voyez-vous ?
1: Oui.
0: Et comme vous faites un truc pour faire aimer le vin,
1: oui.
0: Bah nous, on s'est dit que c'était le moment d'y aller, quoi, voyez-vous ?
1: Et oui,
0: à quelle heure faut y être ?
1: Et c'est pas tellement ce qu'ils recherchent, hein, vous comprenez bien.
0: Ben oui, mais si on fait pas ça chez vous, où qu'on va aller ?
1: C'est quelle association ?
0: C'est l'association Luttant tous ensemble contre l'alcool.
1: Luttant tous ensemble contre l'alcool ?
0: Ben oui. Et on est départemental.
1: Mm-hmm.
0: Et voyez-vous, la préfecture nous donne des subventions. Mais ils nous ont dit, allez vous montrer. Alors on a des photos, on a un petit film, et ensuite notre président parle pendant un petit discours. Pour dire. Et après vous faites ce que vous voulez, vous comprenez.
1: Et c'est assez étonnant, parce que c'est quand même eux qui donnent aussi les subventions pour cette manifestation et pour cette association. Alors c'est un peu bizarre qu'ils donnent subventions pour les deux.
0: Ben écoutez, nous ça n'a rien à voir. Nous, on nous a dit, si vous voulez vous faire entendre, il faut aller dans des endroits où il y a des dégustations de vin, voyez-vous. Et là, comme ça m'avait l'air très intéressant, seulement c'est au théâtre, c'est dans l'amphithéâtre de Castelnau-le-Lez, c'est ça ?
1: L'amphithéâtre de Castelnau-le-Lez, non.
0: Ça va se passer où ? Où qu'on doit aller, s'il vous plaît ?
1: Où est-ce que c'est ça ? Mais ça, il faut voir le lycée agricole de...
0: Oui, parce qu'ils m'ont dit, l'amicale des anciens des lycées...
1: Oui.
0: D'Acropolis de Castelnau-le-Lez organise le 1000 passions pour le vin, le samedi 13 décembre dans l'amphithéâtre du lycée, voyez-vous, de Castelnau-le-Lez.
1: Voilà, oui.
0: Bon, donc c'est au lycée qu'il faut être.
1: Oui.
0: Bon, ben à ce moment-là, nous on y sera à peu près vers midi.
1: Ça, écoutez, vous verrez, je ne peux pas vous expliquer.
0: On va arriver avec deux autres.
1: Bien accueilli.
0: Ben nous on fait juste notre petit travail, voyez-vous.
1: Et oui, il faut le leur.
0: Ça dure une petite heure et demie.
1: Une petite heure et demie.
0: Ben oui, tout compris, projection du film et tout. Hein.
1: Je ne sais pas, à mon avis, vous ne passerez pas à la porte.
0: Ah bon ?
1: Eh bien, aller prêcher contre le vin à des élèves qui sont en BTS viticulture œnologie, c'est pas tellement conseillé quand même.
0: Bah écoutez, nous, on en a réussi une la semaine dernière à l'IUT de Béziers.
1: Oui.
0: Et ça s'est très bien passé.
1: C'est un IUT de quoi ?
0: Ben d'œnologie aussi.
1: D'œnologie, et ils vous ont applaudi comme quoi vous prêchiez contre le vin ?
0: Ah non, ils nous ont pas applaudi, ils nous ont pas laissé finir.
1: Ah ben voilà.
0: Ah non, ils nous ont pas laissé finir. Heureusement que la gendarmerie municipale est arrivée.
1: Voilà. Si. Bon, écoutez, je suis avec ma fille et je dois la faire manger. Et
0: oui.
1: J'ai pas trop le temps de...
0: Bon, écoutez, nous, vous direz à votre épouse qu'on y sera vers 13h.
1: Oui.
0: Et puis vers 18h, ce sera terminé en ce qui nous concerne.
1: Mm-hmm.
0: Hein
1: mm-hmm.
0: Voilà, mais écoutez, il n'y a pas de problème. Et puis après, on se met à table avec vous une fois qu'on a terminé notre truc. Hein.
1: Oui, vous êtes qui, vous m'avez dit ?
0: Maillard de l'association du temps contre l'alcool.
1: Oui.
0: Voyez-vous. Et comme votre épouse fait une grande réunion pour le vin avec des jeunes... Bah écoutez, c'est le moment pour ça. Et puis nous, après, vous nous faites le tampon, comme qu'on a manifesté, on fait une photo, et ça nous permet de toucher une subvention.
1: Mais vous avez eu le...
0: Bah c'est la préfecture qui nous l'a donné.
1: Préfecture ?
0: Ben oui.
1: Ah bon. Eh ben...
0: Ben on y sera à Castelnau le 13 décembre, on sera là vers 13h. Le bus va arriver vers... On pourra garer le bus dans la cour de du lycée.
1: Et vous comprenez. C'est pas canular, par hasard ?
0: Ben non.
1: Ben non.
0: C'est la préfecture qui nous a donné vos coordonnées.
1: Ah bon ?
0: Ben oui.
1: Bon, écoutez, je suis assez pressé, là.
0: Ben, vous m'aviez déjà dit, mais nous, moi aussi, le problème, c'est qu'on se cale bien, quoi, pour pas qu'on... Moi, je suis d'accord sur le fait d'être là à 13h. Ah ben, écoutez, je vous dis au 13, alors.
1: Voilà.
0: On vous demande en arrivant, vous êtes monsieur ?
1: Moi, ben, ça vous regarde pas, écoutez.
0: D'accord, ben, écoutez, je vous laisse faire manger la petite et je vous dis au 13, alors,
1: voilà.
0: Monsieur, merci.
1: Allez.
0: Ah, ben, c'est bon, on sera le 13, il n'y a qu'à prendre avec le bus, on ira avec... Ben, il n'y a qu'à deux autobus, il n'y a qu'à... Bon, ben, tu le dis.
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1: 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On revient dans quelques instants seulement avec PLK sera Pocahontas. Très bon réveil.
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0: avec Pelka à l'instant pour Pocahontas sur Radio Panin Skyrock, la radio locale de divertissement. Bonjour, bienvenue, bientôt 7h du matin. Je suis ravi de vous accompagner ensemble jusqu'à 9h, bien sûr. Pour la suite, petit classique de Shadé Adou, Asi Young and Your Love.
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2: Il est 7h, soyez les bienvenus sur Radio Pénard Skyrock. Voici tout de suite Bébé Rexa.
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3: La tendance pour aujourd'hui, bah écoutez, ça reste plutôt une belle journée hein, qui nous attend. Du soleil, des températures de 9 degrés actuellement, c'est ce qu'on a à Narbonne, ce qu'on a ici à Montady. On annonce un petit 21 degrés cet après-midi à Sérignan-Plage, à Béziers, ou encore sur le port du Chicholet. Allez, passez un bon début de journée avec nous et bon réveil.
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0: Et encore malade, Louane, à l'instant derrière le brouillard. Bonjour, bienvenue. Bah, c'est peut-être votre cas en ce moment, un petit peu dans le brouillard, hein, 7h08. Bienvenue chez nous, un bon petit café, et puis ça va bien se passer. Pour suivre Laurence Coppenard et l'éphéméride, en attendant, c'est Taylor Swift sur Radio Penard Skyrock.
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2: Bélier, vous tranchez un point important, le soulagement suit, l'énergie revient.
3: Taureau, vous consolidez un acquis, il est stable, restez dessus.
4: Gémeaux, une information change la donne, ajustez calmement et restez lucide.
5: Cancer, vous prenez du recul nécessaire, l'émotion baisse, stabilisez-vous.
6: Lion, votre parole est attendue, dosez-la car elle porte.
7: Les Vierges, vous simplifiez une situation, tout devient fluide, continuez.
8: Balance, un accord se dessine, patience nécessaire, ne forcez rien.
9: Scorpion, un cycle se ferme, laissez-le partir car la suite arrive.
10: Sagittaire, une perspective s'ouvre, analysez-la, avancez progressivement.
11: Capricorne, votre constance paie, continuez, on va vous suivre.
12: Verseau, vous clarifiez votre position sans convaincre, juste en restant aligné.
13: Poisson, un flou persiste encore, attendez, ne décidez rien.
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2: Bon, les principales infos du calendrier. Aujourd'hui, c'est mercredi 6 mai, 126e jour de l'année. On est toujours à plus 3 minutes de soleil. Bonne fête aux prudences. On dit que petite pluie de mai, tout le monde est gai. Les anniversaires de Anne Parillaud, comédienne, 67 ans aujourd'hui, de Christian Clavier, 75 ans. On pense à Georges Clooney, 66 ans aujourd'hui. Cut Killer fête ses 56 ans. Et puis on pense à Romane Frayssinet, qui fête ses 33 ans aujourd'hui. Allez, passez un bon début de journée. Pour suivre, ce sera Harry Styles sur Radio Pénard Skyrock.
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avec Harry Styles à l'heure du petit-déj sur la radio locale, la radio d'ici, Radio Pénard Skyrock. Bienvenue chez nous, 7h26, je suis ravi de vous accompagner ensemble jusqu'à 9h. Restez dans le coin surtout. On va parler cadeaux dans un instant. Tout de suite, on écoute ensemble Gordo, voici Loco Loco.

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3: La tendance météo pour aujourd'hui, eh bien, ce sera un ciel plutôt bien dégagé, avec déjà du soleil, hein, ça c'est le principal élément. 9 à 10 degrés actuellement à Sérigny-en-Plage, à Narbonne, jusqu'à 21 degrés annoncés cet après-midi à Béziers. Un petit peu de vent encore, hein, vent de secteur ouest jusqu'à 40 km/h. Demain jeudi, ce sera un petit peu plus calme. Température de 8 à 10 le matin jusqu'à 20-22 l'après-midi. Passez un bon début de journée avec nous.
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0: Grégo, Parson James, Stole de Show. Bonjour chez vous, 7h39. Pour suivre, c'est un extrait du peinard déchaîné de George. Et puis, dans quelques instants seulement, ce sera Gims avec Soleil.
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3: Nous, si on voudrait reprendre un air du folklore biterrois, c'est quoi? C'est que le tronçon vivrait. Il vivait, quoi. Hein?
4: Oui.
3: Ou Maï Brandt, qu'est-ce qu'il chanterait aujourd'hui? Eh bien, il ferait comme Maïwan, il chanterait un air du folklore local biterrois. C'est. Garçon, serre-moi un whisky dans un verre à ballon. Non?
4: Si, oui.
3: Et si tu me servais un verre de vin dans un verre à ballon? Servir un verre de vin dans un verre à ballon et mourir de plaisir. Ah, tu vois, donc ce serait ça aujourd'hui.
4: Mais oui.
3: Ce serait triste, hein.
4: Mais oui, c'est... Oui.
3: Joe Dassin, pareil, il ferait pareil. Ah, tu vois, donc ce serait ça aujourd'hui.
4: Mais oui.
3: Ce serait triste, hein.
4: Mais oui, c'est... Oui.
3: Joe Dassin, pareil, il ferait pareil.

0: Comme un petit rugbyman, ils y vont. Hein. Ils appellent ça la troisième mi-temps.
1: Ouais.
0: Comme un petit fait de cuve. Putain. Oh là là là là là là. Si gagner autant de matchs qui boivent de verre à ballon, que yo. Serait en top 14, et je vais te dire, on aurait fait nous vendre, ils auraient fait la finale avec Sérignan, un Bézier, contre les Blacks. Ah là là là là là là là là.
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0: bah ça enchaîne les tubes, hein, chez Gims. Voilà, il n'y a pas une semaine sans qu'il sort quelque chose. Hein. Clairement, ça fonctionne à fond pour lui. Bienvenue parmi nous, si vous arrivez seulement dans ce début de journée. Pour la suite de la musique, c'est Pedro Sampaio Densalina sur Radio Pénard.
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1: Bienvenue, en effet, dans nos idées de sortie et de loisirs. Notez ce rendez-vous de jeudi, la 7 mai, à Sérignan, la soirée printanière des vignerons de Sérignan, qui vous propose cette belle célébration du printemps. 18h30, 22h30 à la cave coopérative des vignerons de Sérignan, avec écaillé, food truck, barbecue et autres pâtisseries. C'est la soirée printanière, c'est ce jeudi 7 mai, 18h30, 22h30, au 114 avenue Roger Audoux à Sérignan. Et c'est avec Radio Pénard Skyrock, la radio événement et son club. Pénard. On sort de retour dans quelques minutes seulement après nos bonnes adresses avec Louane, ce sera chien tout de suite.
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C'était Louane avec Chien. Passez une très belle journée. Bientôt 8h. Nous restons ensemble jusqu'à 9h ce matin. Puis après, ce sera comme d'hab la petite matinale de Sandra jusqu'à midi. Passez un bon mercredi avec nous pour la suite de la musique ce matin. C'est Ada West, un vrai petit classique dance. Ça s'appelle What is Love. 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
2: Ravi de vous accompagner ce matin. Bonjour, il est 8h. Voici tout de suite Angèle, What You Want.
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3: Bon, pour aujourd'hui, ça reste plutôt bien ensoleillé, en fait, hein, ce mercredi, sur l'ensemble du Biterrois. Bon, on est pas mal. Les températures qui sont pas loin de 10 degrés, là, ce matin, à Maraussan, à Bougeant-sur-Libron, à Cornéan. On annonce tranquillement un petit 21 degrés cet après-midi, à Béziers, à Narbonne, à Sérignan-Plage, ou encore au Cap d'Agde. La tendance pour demain, jeudi, bon, ce sera quasi la même chose, un ciel un petit peu voilé, mais plutôt une impression de beau temps avec 21 degrés pour les maximales.
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0: Avec Benny Adam, à l'instant, c'était Amel Bent, Lossa. Merci d'avoir choisi Radio Pénard Skyrock, début de journée. Pour suivre, c'est votre horoscope Pénard. Et puis là maintenant, ensemble, on écoute Ed Sheeran, voici Camera sur Radio Pénard Skyrock.
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2: Bélier, vous tranchez un point important, le soulagement suit, l'énergie revient. Taureau, vous consolidez un acquis, il est stable, restez dessus. Gémeaux, une information change la donne, ajustez calmement et restez lucide. Cancer, vous prenez du recul nécessaire, l'émotion baisse, stabilisez-vous. Lion, votre parole est attendue, dosez-la car elle porte. Les Vierges, vous simplifiez une situation, tout devient fluide, continuez. Balance, un accord se dessine, patience nécessaire, ne forcez rien. Scorpion, un cycle se ferme, laissez-le partir car la suite arrive. Sagittaire, une perspective s'ouvre, analysez-la, avancez progressivement. Capricorne, votre constance paie, continuez, on va vous suivre. Verseau, vous clarifiez votre position sans convaincre, juste en restant aligné. Poisson, un flou persiste encore, attendez, ne décidez rien.
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3: Bien, je rappelle qu'aujourd'hui, c'est mercredi, nous sommes le 6 mai, 126e jour de l'année. Bonne fête aux prudences, bonne fête aux mariens. Et on dit que petite pluie de mai, tout le monde est gai. Les anniversaires de Romane Frécilé, humoriste, hein, bien sûr, fêté 33 ans. On pense à Tony Estanguet, grand sportif et patron du CIO. Il fête ses 49 ans aujourd'hui. On pensera également à Lucien Jean-Baptiste, comédien, qui fêtait 63 ans. On pense à Cut Killer, 56 ans. Georges Clooney, 66 ans aujourd'hui. Encore Christian Clavier, qui fête ses 75 ans. Alors c'est dans les parages pour les prochaines minutes. Il y aura Gordo, sera Loco Loco sur Radio Pénard Skyrock. Alors à tout de suite.
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C'était Becky J à l'instant à Lanza. Bienvenue chez nous, début de journée, 8h23. Ravi de vous accompagner comme chaque matin jusqu'à 9h. Pour la suite, c'est Gordo et c'est Loco Loco sur Radio Pénarscan.

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1: Nous parlons aussi de Théoshi. Voici Bonjour Docteur.
3: Bonjour Docteur.

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3: La tendance météo de ce mercredi, bon, c'est plutôt une belle journée qui nous attend, en effet, avec bon, encore un petit peu de vent là par moment, jusqu'à 30 à 40 km/h. Les températures jusqu'à 21 degrés annoncées cet après-midi à Béziers, au Cap d'Agde, à Valras-Plage, à Montpellier. Pour la tendance de demain, on sera à peu près dans les mêmes conditions, de 8 degrés le matin jusqu'à 21 degrés l'après-midi, avec un ciel légèrement voilé, mais plutôt bien ensoleillé.
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0: Bienvenue sur la seule radio locale, Radio Pénard Skyrock, avec à l'instant X Ambassadors, Renegades. Je vous prépare Zao dans un instant, comme Caroline. Elle met en place à l'humour. Voici en effet George pour un extrait du Pénard déchaîné.
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3: Oui, ben voilà, ma fille a écouté. Elle vient de naître hier soir à 20h. Les Français, il paraît qu'on gagne 9 points dans les sondages. Les Français ont voté pour que ce soit une fille. C'est une fille. Eh ben dis donc, comment vous avez fait? Eh ben j'ai fait un jour du vin, et à la fois, et on m'a dit que c'était une fille, puisque ça c'est les soirées où les filles ou les... Bon d'accord, mais bon. Et alors, eh ben écoutez, je vais vous le dire, elle m'a l'air intelligente comme son papa, dès qu'elle m'a regardé, elle m'a souri. Style, elle disait dans son regard, papa en 2012, je vais voter pour toi. Et Carla? Carla, ah petit, j'ai même pas pensé à demander comment elle allait. Alors oui, et donc comment vous allez l'appeler? Eh ben, je vais lui dire, héro. Non, mais le prénom. Hein? Comment, vous me dites comment je l'appelle? Mais quand je l'appelle, j'ai fait, oh ma fille. Mais non, le comment vous allez la nommer? Employez les mots qu'il faut. Eh ben, on va l'appeler, je sais pas, Fetnat. On a vu dans le calendrier Fetnat. Le 14 juillet, c'est la Saint-Fetnat. C'est sympa, Fetnat Sarkozy. Ouais, non, mais c'est... Ouais, bon, laisse tomber, appelle-la comme tu veux. Je sais pas comment je vais l'appeler. Je vais peut-être l'appeler Rebecca. Je vais peut-être l'appeler Jennifer. Je vais faire un référendum, tiens. Alors, je vais mettre plein de prénoms et on va faire une primaire des prénoms. Chacun viendra défendre le prénom pendant 3 émissions de télévision. Ça va s'appeler, comment va s'appeler, la fille de Sarko et de Carla. Donc il va y avoir des émissions de télé, Rebecca, Jennifer, Clitorine, tout ça. Vont, Andine, pourquoi pas Andine, tiens, hein? Ce serait pas gentil. Donc elles vont faire des émissions, on va s'appeler les primaires du prénom. Mais vous baignez dans la politique, vous? Non, je vais vous dire, je nage dans la politique, c'est pas pareil. Ça y est, bon, enfin, on a une héritière, hein. Enfin, une fille, elle va avoir que des problèmes, hein. Après, les gonzesses, tu les tiens plus, hein. Ah là là.
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0: Caroline par Zao, MC Solar, juste à l'instant sur Radio Penar Skyrock, toujours en mode Dead Morning, ça continue jusqu'à 9h ce matin. Voici maintenant Son of Legend.
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1: Il est temps d'aller piocher dans nos idées de sortie et de loisirs. En effet, à noter ce rendez-vous de la Feria Off. Ah ouais, ça commence demain, hein, c'est aux arènes de Béziers. 3 jours de fête inoubliables. KPA gratuite, bandas, animation, bodyguard géante, légal à Tourin. Et puis une belle immersion dans l'esprit Feria, tout simplement, entre tradition, musique, émotion. C'est un moment à partager en famille, ce sera sympa. Et c'est la Feria Off aux arènes de Béziers. Toutes les infos d'ailleurs sur arène-béziers.com. 7, 8 et 9 mai. Et on revient dans quelques minutes pour la suite du Ten Morning. Ce sera le petit nouveau de Elliot. Alors à tout de suite.
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On s'oublie pas, on se retrouve tout à l'heure à partir de 12h30 après le magazine local. Je laisse maintenant avec Sandra, c'est la petite matinale qui démarre jusqu'à midi. Allez, pour se quitter, c'est Superbus. Ok, KO.

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1: 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Bonjour à tous et bienvenue. Merci d'avoir choisi Radio Pénard Skyrock, votre radio locale. Les tubes avec Miley Cyrus, avec Cœur de Pirate. Et voici Alex Warren. Il est 9h.
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c'était Alex Warren sur Radio Pénard Skyrock, votre radio locale. Bienvenue à tous en ce mercredi matin. Ravi de vous accompagner avec plein de bons plans pour ce grand week-end qui démarre demain soir. Avec des cadeaux aussi et des tubes. Voici Cœur de Pirate et Oublie-moi.

0: moi, c'était Cœur de Pirate sur Radio Pelmar Skyrock, votre radio locale. 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Voici Miley Cyrus et Dream As One.
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3: Bon, on est toujours dans la même tendance, hein, concernant la météo, ce sera plutôt ensoleillé pour aujourd'hui. Mercredi, avec des températures qui ressembleront un petit peu à ce qu'on a pu avoir ces derniers jours, c'est-à-dire des 10 degrés quasiment le matin jusqu'à 20 degrés l'après-midi, de belles éclaircies. Donc pour demain jeudi, ce sera quasi la même chose. Un petit peu plus frais le matin, 8 degrés, mais jusqu'à 21 degrés l'après-midi. Et passez une belle matinée, c'est le retour de Sandra.
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C'est la petite matinale. Merci de nous avoir rejoints ce mercredi matin. C'était Marc-Antoine et Tant besoin de toi. Pour les tubes, c'est reparti. Avant de reparler cadeaux, voici Imagine Dragons avec Thunder.

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2: Thunder, c'était Imagine Dragons hein, sur Radio Pénard Skyrock, votre radio locale. 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On revient très vite avec Gims pour Soleil. On écoutera aussi Shakira avec Zou.
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1: Merci de nous avoir rejoints dans la petite matinale de ce mercredi. Allez, plein de tubes à savourer ensemble. J'ai pour vous Will Smith, j'ai pour vous Tiesto et voici Dadju avec Ma Vie.
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Ma vie, c'était Dadju sur Radio Pénard Skyrock, une radio populaire et indépendante. Des cadeaux, il y en a vraiment de toutes sortes à gagner, on va très vite en parler, mais d'abord on écoute Tiësto et Beautiful Places.

0: c'était Tiesto sur Radio Pénard Skyrock, en votre radio locale. 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On écoute Will Smith, tout de suite on y va pour Men in Black.
1: Le premier tube, une couleur particulière.

0: Men in Black, c'était Will Smith hein, sur Radio Pénard Skyrock, votre radio locale. Dans un petit instant, on place à l'agenda. Mais d'abord, voici Oria et Soirée Mondaine.
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1: Et on prend la direction de la plage du Delta à Vias Plage. La plage du Delta qui vous propose différentes animations autour du yoga notamment. Le mercredi soir de 20h à 21h et c'est aussi le vendredi matin. Donc voilà, n'hésitez pas à aller en profiter. Ça approche à Béziers. C'est la Feria Off. Ça commence demain et c'est jusqu'à donc samedi l'expérience de la Feria Off aux arènes de Béziers avec pas mal d'animations en tradition, musique, émotion. Le programme sur arène-béziers.com. Radio Pénard Skyrock avant 10h. On écoutera Bad Bunny avec Noé Bayol et Rihanna aussi. Ce sera Umbrella.
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2: Passez un excellent mercredi avec Radio Pénard Skyrock. Côté tube, on y retourne. La petite matinale avec DJ Tutus, avec Enrique Iglesias. Et voici Angèle et Justice. Il est 10h.
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0: What You Want, c'était Angèle et Justice sur Radio Pénard Skyrock, votre radio locale. Belle journée avec nous. Les cadeaux du Club Pénard, ça se passe dans les prochaines minutes. Le temps d'écouter Enrique Iglesias et Sean Paul avec Bailando.
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Bailando, c'était Enrique Iglesias et Sean Paul hein, sur Radio Pénar Skyrock, votre radio locale. 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

0: C'était Enrique Iglesias et Sean Paul sur Radio Pénard Skyrock, votre radio locale. 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On écoute DJ Tutus, on y va pour feu.
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tous, vous avez choisi Radio Pénard Skyrock, votre radio locale. Les plus grands tubes vous accompagnent et Christophe Willem arrive avec PH Je T'aime. Et voici Jack Stahl et Turn the Lights Off.

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2: C'était Jack Style sur Radio Pénard Skyrock, votre radio locale. Avant de parler cadeaux, on va écouter celui qui annonce son grand retour pour très bientôt. Et ça, c'est une très bonne nouvelle. Voici Christophe Willem et PS Je t'aime.
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0: PS, je t'aime, c'était Christophe Willem sur Radio Pénard Skyrock, votre radio locale. 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Naïka arrive avec One Track Mind, on écoutera aussi Blaster Jax et Unfaithful.
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1: C'était Naïka sur Radio Pénard Skyrock, votre radio locale. Les tubes continuent, c'est avec Blaster Jax que ça se passe. C'est parti pour Unfaithful.
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voix de Gaëtan Roussel et d'Adeline Lobo sur Radio Pénard Skyrock, votre radio locale. Et croyez-moi, il y a encore plein de choses qui nous attendent avec les bons plans, les cadeaux. Et pour les tubes, voici Sienna Spiro.

Et on this healer, c'était Sienna Spiro sur Radio Pénard Skyrock, votre radio locale. 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On écoute Elliot tout de suite, c'est la Camisa Negra.

0: 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C'était Elliot sur Radio Pénard Skyrock, votre radio locale. 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Voici Justin Bieber et Nicki Minaj, c'est Beauty and a Beat.
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Beauty and the Beat, Justin Bieber et Nicki Minaj sur ADP North Skyrock, votre radio locale. L'agenda, ça se passe dans un tout petit instant. Le temps de savourer ce titre de Zao, c'est comme Caroline.

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1: Une soirée printanière à Sérignan, ça se passe demain. 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Voilà, rendez-vous donc demain pour en profiter. C'est au 114 avenue Roger Audouet à Sérignan et c'est avec Radio Pénard Skyrock, la radio événement et son club Pénard. On va parler cinéma avec vendredi l'avant-première du film Obsession. C'est au CGR de Villeneuve-les-Béziers. Un film d'épouvante qui vous attend à partir de 22h15. La suite sur Radio Pénard Skyrock, c'est avec dans les prochaines minutes Taylor Swift, mais aussi Axel Bo.

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2: Merci de nous avoir rejoints dans la petite matinale de ce mercredi. Les tubes, on y retourne avec Bruno Mars, avec Calogero. Et voici Bébé Rexha et New Religion. Il est maintenant 11h.
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0: New Religion, c'était Bébé Rexha sur Radio Pénard Skyrock, votre radio locale. Bienvenue en cette fin de matinée, on poursuit en musique évidemment. C'est Calogero qu'on écoute avec juste une chanson.
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Juste une chanson, c'était Calogero sur Radio Pénard Skyrock, votre radio locale. 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On écoute Bruno Mars tout de suite, I Just Might.

0: Just Might. I Just Might, Bruno Mars sur Radio Pénard Skyrock, une radio populaire et indépendante. Belle journée avec nous, que vous soyez au travail, à la maison, en voiture, on vous accompagne en musique. On a Jerry Lee Lewis qui arrive, voici Blaster Jax et Désenchanté.
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Désenchanté, c'était Blaster Jacks sur Radio Pénard Skyrock, votre radio locale. Est-ce que vous savez qu'on a encore plein de cadeaux pour vous? On va en parler dans quelques instants, mais d'abord on écoute Jerry Lewis. 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
3: C'était Jerry Lee Lewis sur Radio Pénard Skyrock, votre radio locale. 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Alex Warren arrive avec Fever Dream. On écoutera aussi Christophe Maé et La Lune.
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0: Dream, Alex et Warren sur Radio Pénard Skyrock, votre radio locale. Et les tubes continuent pour vous accompagner. Voici Christophe Maé et la Lune.
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1: Merci de nous avoir rejoints dans la petite matinale de ce mercredi. Côté tube, je prépare Mal Smith, Jack et Carla. Et voici Robin Schulz et Somewhere Over the Rainbow.
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C'était Robin Schulz sur Radio Pénard Skyrock, votre radio locale. Belle matinée à tous, vous êtes peut-être en voiture sur les routes de la région. Allez, on vous accompagne en musique avant de parler des cadeaux du Club Pénard. Voici Jack et Carla, c'est la recette.

0: La recette, c'était Jack et Carla sur Radio Pénard Skyrock, votre radio locale. 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On écoute Mal Smith tout de suite, on y va pour Drive Safe.
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Mel Smith sur Radio Penarth Skyrock, votre radio locale. 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La suite est avec Tony Benjamin, Biolay et Rend l'amour.

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0: Alors, la suite sur Radio Pénard Skyrock avant midi avec Leto pour Pini Apple et OMD avec Enola Gay.
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Veneto sur Radio Pénard Skyrock, votre radio locale. À midi, comme chaque jour, vous retrouvez l'équipe du Pénard déchaîné. On se quitte avec OMD et Nolegay. Je vous fais des bises de plein et je vous dis à demain pour une autre petite matinale.

0: Bonjour tout le monde et merci de choisir Radio PNR Skyrock en ce mercredi 6 mai. Il est midi, le magazine local arrive dans les prochaines minutes, mais avant ça, place à Johnny sur Radio PNR Skyrock.
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1: En direct du studio, bonjour tout le monde, bonjour Nathalie.
2: Bonjour Maxime. Je vous dis bonjour aujourd'hui Maxime, on s'est pas trop vu ce matin non plus. Voilà, vous êtes. On peut bosser ensemble et pas se voir. Mais oui, oui, les studios, oui, c'est vrai, les studios, les bureaux de Radio Pénard Skyrock sont grands. Et bonjour vous qui nous écoutez, toujours plus nombreux, un grand bonheur de vous retrouver. Allez, magazine local aujourd'hui. Allez, un magazine, un clin d'œil. Un clin d'œil parce que à Béziers, il y a des figures qu'on n'oublie pas. Des personnalités qui marquent une ville par leur présence, leur générosité, leur manière de vivre. Pierrot Auger en faisait partie, le père de Petit Pierre. Célèbre traiteur au savoir-faire reconnu, il a fait vibrer Béziers pendant des années avec son établissement emblématique au Pauvre Jacques, un lieu à son image, chaleureux, excessif, vivant. On se souvient de ses soirées de feria devenues légendaires, de son sens de la fête, dont nombreux vous qui nous écoutez peuvent en témoigner, de sa façon bien à lui de partager, et puis de ces moments restés dans toutes les mémoires, boire le vin dans sa chaussure, ou encore déguisé en taureau, fonçant dans l'assistance dans un éclat de rire général. Une personnalité entière, vibrante, inoubliable. Son fils, Pierre Auger, Petit Pierre, s'est révélé au grand public en 2010 dans Top Chef, une émission qui l'a profondément marqué jusqu'à remporter le top des Top Chef, le combat des Top Chef. Dans la foulée, il a créé à Béziers la maison de Petit Pierre, aux côtés de son épouse Fanny, son binôme de vie. Une adresse reconnue, la maison de Petit Pierre, à l'aura qui dépasse largement les frontières et qui fait rayonner Béziers bien au-delà du territoire. Aujourd'hui, Pierrot Auger nous a quittés et on avait envie de réécouter les mots de Petit Pierre, son fils. Au micro de Jean-Paul Georges, à sa sortie du premier Top Chef, il parlait de son père. On écoute Petit Pierre.
3: Ouais, ça va qu'on s'entend très bien, donc ça c'est important parce que il m'aide beaucoup encore aujourd'hui, on s'entraide quand même, donc
4: ouais.
3: La famille c'est important, donc on a mis tous les deux aussi un peu dans notre vin parce que c'est vrai qu'on a deux caractères forts, donc aujourd'hui on a bien ciblé les choses et ça tourne très bien pour lui et pour moi.
4: Il t'impressionne ton père encore ou pas? Quand tu viens chez eux, manger
3: beaucoup. Oui, beaucoup. Énormément. Non, mais bon, c'est lui qui m'a fait aimer ce métier-là. Et pour moi, j'ai.
2: De Jean-Paul Georges. On ne s'en lasse pas. On fait une grosse bise à toute la famille Auger. Petit Pierre, Fanny, Christiane, bien évidemment. Et à toute la famille et à toute la belle équipe de la maison de Petit Pierre, bien évidemment. Une famille tellement vivante, tellement chaleureuse et chez qui on se sent tellement bien. Voilà, c'était le magazine local. On se retrouve tout à l'heure à 12h30 avec Ted. D'ici là, suivez vos vibrations, votre inspiration. Faites-vous plaisir, toujours.

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2: Les histoires drôles du mercredi pour les enfants. C'est un grand-père, ils sont tous à table et il dit... Je vais poser une devinette à la petite, qui a 12 ans. Alors, je dis, ah, non, arrête, pépé, dis, pose pas de devinette, arrête, c'est vulgaire, la petite. Hein. Oh, c'est sa communion dimanche, je peux poser une devinette. Bon, vas-y, pépé, mais une belle devinette, hein, pas un truc clean, un truc classe clean. Hein. Ouais, ouais. Alors, dis-moi, petite Timothy, c'est nouveau, c'est un nouveau prénom, hein, nouveau Timothy. Quelle est la différence entre une clitoris. Un crucifix. Oh, oh, ça va. Et la gamine a fait, c'est quoi un crucifix? Ça va, non, comme histoire pour les enfants. Et puis il y en a une autre plus gentille, mais je vais vous la raconter. Parce que je raconte toujours les histoires à la butée rose ou tout ça. Bon, on va la faire à la québécoise. Ring, ring. Allô? Oui, bonjour, est-ce que c'est Timothée, le petit au téléphone?
3: Oui, c'est moi.
2: Peux-tu me passer ta maman?
3: Non, elle est occupée.
2: Alors passe-moi, papa.
3: Non, elle est occupée. Il est occupé avec maman.
2: Alors passe-moi ta grand-mère.
3: Non, la grand-mère est occupée avec papa et avec maman.
2: Ben, passe-moi ta sœur.
3: Non, ma sœur, elle est occupée avec ma grand-mère, avec papa et avec maman.
2: Passe-moi alors, passe-moi ta cousine.
3: Non, elle est occupée avec papa et maman et avec la police.
2: Avec la police.
3: Oui, il y a la police et les pompiers.
2: Mais qu'est-ce qu'ils font?
3: Ils me cherchent.
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2: Et puis Forum de l'emploi. Il va y avoir, tu sais, on part des expositions, c'est jeudi, hein, donc Forum de l'emploi, ça va être pour les gens qui cherchent du boulot, tout ça et tout. Hein,
3: oui.
2: Il y a des employeurs, ça va être aussi. Surtout, alors si vous êtes, par exemple, si vous cherchez un boulot, il ne faut pas dire « Bonjour, moi j'aimerais bien travailler parce que maintenant j'ai plus le droit à rien pour l'emploi, ces enculés ne donnent plus rien. » Il ne faut pas dire ça, parce qu'en règle générale, ça ne marche pas. Il ne faut pas dire aussi, moi, je ne peux pas venir, si vous m'embauchez, le 20, je ne serai pas là parce que j'ai déjà deux prud'hommes avec mon ancien employeur. Hein. Moi, j'ai dit la vérité. Hein, hein. Moi, je suis franche. Hein.
4: Ouais,
2: là, ça va du mal. Hein. Il ne faut pas dire aussi, il faut faire un exercice supplémentaire. Oh, moi, je ne peux pas. Hein. Il ne faut pas dire aussi, de toute façon, moi, quand je suis fatigué, j'ai un toteur. Un toteur. Tu sais, un toteur?
3: Non.
2: C'est pour les gens qui ont du mal à articuler, c'est un docteur. J'ai un toteur, il me fait des arrêts maladie.
3: D'accord.
2: Arrêt de travail. Et puis attention, moi je connais spécialiste du travail, hein, c'est mon cousin. Hein. Faut pas dire aussi, façon, moi, là où j'étais, mon patron, j'ai dit, hein, dès que je trouvais quelque chose, je me casse. Hein. Est-ce que votre patron c'est qui? Ah c'est monsieur Vidal.
4: Ah bon? C'est mon beau-frère.
2: Ah bon? Je savais pas. J'aurais mieux fait de me taire.
4: Ah ça oui ma petite, t'aurais mieux fait de te taire. Suivant.
2: Ah là là là là. Va chercher du boulot aujourd'hui. Allez. Qu'est-ce qu'il faut dire? Ça paraît suspect quand on dit non, je veux travailler, moi vous savez, je suis né pour bosser. Ça n'existe pas ça. C'est ce qu'on appelle les... C'est ce que je suis, moi, tu sais, pas un psychopathe du boulot, on appelle ça un menteur habituel, métabolique, tu vois.
3: Ouais.
2: Un mensonge en toi, tu nais comme ça.
3: D'accord. Il y
2: en a, ils naissent roux, et bien d'autres, ils naissent menteurs. Voilà, c'est menteur, tout le temps.
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0: Exo Weekend à l'instant sur la seule radio locale, Radio Pénard Skyrock. Merci de votre visite parmi nous. J'espère que vous allez bien, les copains. À midi et demi en ce mercredi.
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0: Elle change à rien surtout. Je vous ai préparé du bon son avec par exemple Marvin Dupré. Dans quelques minutes, ce sera La Foudre. Et puis là maintenant, on va retrouver Aurel San associé à Yamé. S'appelle encore une fois sur Radio Pénard Skyrock.
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0: On va écouter à l'instant Damino David, The First Time, sur la seule radio locale, Radio Pénard Skyrock. Bienvenue parmi nous, hein, si vous arrivez seulement. 10h39, j'ai grand plaisir à vous accompagner tranquillement, vous le savez, jusqu'aux portes des 15h, avec la suite de la musique maintenant. David Guetta, Jennifer Lopez.
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0: producteur argentin Bizarrap, qui s'était adjoint les services de Daddy Yankee, notamment, qu'on écoutait juste à l'instant. Midi 48, bon app, hein, si vous êtes sur le point d'y passer, restez avec nous. Avant 13h, on écoute Bon Entendeur, Dalida, Mourir sur scène, ou encore Naïka sur Radio Pénard Skyrock.
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1: Ravi de nous accompagner dans ce mercredi 6 mai, il est à présent 13h, il y aura dans un instant Renan Luce avec la lettre, et puis là maintenant, on poursuit cet après-midi avec Alex Soirene. Voici Fever Dream sur Radio Pénin Skyrock.
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0: Renan Luce, à l'instant, c'était la lettre sur Radio Pénard Skyrock, la radio locale bitaroise. Merci d'être là, 13h06, mercredi après-midi. Bah, traçons la route ensemble pendant quelques kilomètres avec Yann Stoké-Toké. Puis là, maintenant, c'est Shakira. Voici Zou sur Radio Pénard.
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0: Fayance à l'instant, le nouveau single là, bah, ça sent bon le printemps, ça sent bon les beaux jours, hein, tout ça, c'était toqué, toqué, toc toc. Comment ça va cet après-midi, 13h12, mercredi après-midi, je suis ravi de vous accompagner avec dans un instant Angèle, et puis là maintenant, un vrai classique de Big Soul.
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0: Bon début d'après-midi avec nous. On poursuit dans quelques minutes avec Merthe Altin notamment. Mais là tout de suite, je vous emmène faire un petit tour à Vias Plage pour découvrir, je ne sais pas si vous connaissez, hein, Fabricius World. 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Ça vient à ce plage et nous revient dans quelques minutes donc avec Merthe Arline ou Loan.
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1: Bon, dans quelques instants, il y aura Jack Style, il y a Turn the Lights Off, il y aura aussi Lynn avec Dans ton téléphone. Et puis là maintenant, on va retrouver ce bon petit classique des Fats and Small Turn Round. On est bien sur Radio Pénard Skyrock, hein.

Jack Style à l'instant, Turn the Light Off, pour vous accompagner dans ce début d'après-midi, peut-être pour vous accompagner sur le chemin qui vous ramène direction votre lieu de travail pour cet après-midi de mercredi. Restez surtout bien avec nous parce qu'on va parler sortie loisirs là dans quelques minutes notamment. On va écouter d'ici là Bébé Rexha avec New Religion, reprise du tube énorme de Faceless Insomnia. Et puis alors là maintenant, ça c'est carrément inimitable, bien sûr, les frères Gallagher, la formation Oasis qu'on déguste comme ça bien frais cet après-midi, et c'est Wonderwall sur Radio Pennard Skyrock, votre radio locale.

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1: Et vous noterez ce rendez-vous sportif qui se déroulera demain jeudi au Palais des Sports Béziers-Méditerranée. Ce sera l'occasion de voir de belles équipes s'affronter en préparation à la Ligue des Nations de volley. Ça va être beau, hein, c'est France-Hongrie. Alors, l'ouverture des portes, c'est demain, 19h, bien sûr. La billetterie, c'est directement en ligne, hein, si vous le souhaitez, sur le site de la FF Volley. Il y aura la boutique sur place, hein, au Palais des Sports Béziers Méditerranée, la boutique de la FF Volley. Et puis, bien sûr, Buvette et Bodega des Angels qui seront ouvertes pour cette occasion.
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1: Passez une très belle après-midi avec nous. 13h49, vous écoutez Radio Pénard Skyrock. Avant 14h, on va écouter Bob Sinclair.

0: c'était son premier gros succès, ça s'appelle Gym Tonic. Il y a aussi Franglish dans un instant seulement avec Génération Impolie sur Radio Pénard Skyrock.
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1: Une excellente journée, merci d'avoir préféré Radio Pénard Skyrock, la radio locale, la radio d'ici. On est avec vous depuis Béziers, il est à présent 14h, on continue avec Zao comme Caroline, et puis bien sûr Linkin Park.
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0: c'est bien ça, hein. Linkin Park de Emptiness Machine sur la seule radio locale, Radio Pénard Skyrock. Belle journée avec nous, courage pour ceux qui doivent bosser cet après-midi, on pense bien à vous. Il y aura Chabouzet, pour sûr, le nouveau s'appelle Born to Die, puis là maintenant, petite sucrerie du printemps, c'est PLK et c'est Pocahontas.
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c'est toujours dans la même lignée, un peu country, hein, de Chabouzet qu'on écoutait juste un instant sur la radio locale, la radio d'ici, Radio Penar Skyrock. C'est le début d'après-midi. On est ensemble jusqu'à 15h, puis après sera le retour de Vince pour la playlist. Avant de poursuivre dans un instant avec Gims Soleil, voici maintenant Itza avec Dis-moi tout.

0: excellente journée, 14h18. Est-ce que vous connaissez le Macawana? 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Alors sachez qu'il y a une équipe de fous furieux hein. Et ce, notamment le samedi 16 mai, ce sera l'opening avec showcase exclusif de Naps à partir de 21h jusqu'à 1h du matin. 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Et on revient dans un instant pour la suite avec Blast Jax, avec également Taylor Swift, bien sûr, sur Radio Pénard Skyrock. À tout de suite.
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1: On était à l'instant avec Vanessa Paradis, c'était Divine Idylle, 2h30, bon début d'après-midi avec nous. Vous êtes en repos en ce moment, bah, profitez bien de votre après-midi, là, tranquillement installé, à déguster sans modération quelques-uns de nos meilleurs tubes. Ça se passe sur le 100FM, bien sûr, et puis ça se passe aussi en digital, hein, via l'application gratuite Radio Pénard. Vous pouvez la télécharger direct sur Google Play Store, sur Apple Store.
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1: On continue en musique avec dans un instant Lady Gaga, encore Meryl et son Coco Chanel. Puis là maintenant, c'est Taylor Swift, The Fate of Ophelia. On est bien ensemble sur Radio Pénard Skyrock. Ah.

0: partir de 15h tout à l'heure, ce sera le retour de Vince, retour de la playlist 15-19 comme chaque jour de la semaine sur Radio Pelin Skyrock. Bon allez, attention, on monte à 90 miles à l'heure et puis on va décoller là.
1: Nom de Zeus, Martin.
0: Vous vous rappelez ça? Bah, bien sûr, c'est la bio de Retour vers le futur et c'est signé Ewa Lewis and the News, The Power of Love. Pour suivre, ce sera Auria et ce sera Soirée Mondaine.

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1: 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Et on revient dans quelques instants seulement. Pour la suite, ce sera Tiesto Beautiful Places.
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tellement bien. Tiësto, Beautiful Places, à l'instant sur Radio Pénin Skyrock, votre radio de divertissement. Passez une très belle après-midi. Ça se passe en compagnie de Vince. C'est le retour de la playlist dans quelques instants. Et pour ma part, je recroise demain matin pour les Deftos. Allez, passez un bon mercredi avec Radio Pénin Skyrock. Salut.

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2: Bienvenue à tous, bonjour, on est sur Radio Open Air Skyrock et là c'est le retour de votre playlist milieu de la semaine en ce mercredi 6 mai. On va tout de suite bien démarrer aux côtés de Gordo, Loco Loco, 15h.
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0: Merci de nous suivre sur Radio Penor Skyrock. Allons-y, c'est de 15h jusqu'à 19h pour ce créneau. J'occupe évidemment cette case du lundi au vendredi. C'est avec plaisir que l'on va continuer à le faire tout de suite aux côtés de Take avec Girlfriend sur Radio Penor Skyrock.
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0: venez d'entendre Take à l'instant sur Radio Pénor Skyrock. Oui, oui, monsieur jury de The Voice cette saison, toujours aussi classe et capable de faire fondre la moitié du Languedoc avec une seule note. Mais attention, on change totalement d'ambiance. Maintenant, on passe du R&B velours au souvenir qui fait sourire, taper du pied et dire « Ah ouais, ça c'était quelque chose ». C'est donc l'heure du clin d'œil sur Radio Pénor Skyrock. On s'écoute « Village People in the Navy ».
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0: du Pénard Skyrock, bien installé sur une radio populaire et indépendante. Courant de cet après-midi, mais puis d'ailleurs de le poursuivre tous ensemble avec la petite culotte. C'est Cantalo qu'on écoute.
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Merci d'écouter Radio Open Air Skyrock, que ce soit à la maison, près de chez vous, pendant que vous bossez, peut-être même en télétravail, avec notre site openair.fr et Poker Face, le son de Lady Gaga tout de suite.

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1: Merci de rester avec nous les amis et de parcourir ces prochaines minutes et bons moments ensemble depuis Béziers pour écouter Radio Pénard Skyrock. Ici, vous êtes dans la playlist. Je m'appelle Vince, on reste ainsi connecté de 15h à 19h. Choper des bons plans pour le prochain long week-end d'ici fin de semaine. Vous attaquerez le week-end dès jeudi soir. Et puis de se caler les prochaines minutes de tube, c'est Gims en préparation. Soleil sera dit Pénard.
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0: On occupe le créneau ainsi tout au long de la semaine, chaque après-midi, 15h-19h sur Deep Inner Skyrock. Vous êtes au cœur de la playlist avec Bad Bunny et Nueva Yol.
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1: Radio Pénard Skyrock, bonne semaine avec nous. Semaine courte avec une nouvelle fois un jour férié qui vient se glisser en toute fin de celle-ci, vendredi 8 mai. Donc ce qui veut dire que demain soir, vous serez logiquement en week-end. Pour l'instant, on va se concentrer sur ce qui nous concerne directement là jusqu'à 19h. La playlist, hein, les amis. Et puis je vous propose d'ambiancer votre après-midi avec la suite des tubes. Slimane, viens on s'aime.
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votre radio locale sur Béziers, ainsi de pouvoir continuer en cet après-midi de mercredi, ici nulle part ailleurs. Si peut-être outrepasser le fait que vous nous écoutiez via l'application Radio Pénard. Et cette fois, c'est sans limite, donc avec Ed Sheeran, Camera sur Radio Pénard Skyrock.

0: C'est cool que vous puissiez passer cet après-midi avec la playlist et toute la team. On sera là les amis jusqu'à 19h pour ainsi vous affiler tous les bons plans à venir pour le week-end. Et puis aussi de vous jouer à D6 Théodora. Voici Mélodrama sur Radio Pénard.
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0: Transpose sur Béziers à l'écoute d'une radio populaire et indépendante. Et puis de vous garantir les meilleurs tubes dans un petit peu moins de 20 minutes. On approchera déjà de 16h. Pour l'instant, place à Rio, Party Shaker sur Adi Benaron.
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0: ça continue sur Béziers, à l'écoute d'une radio populaire et indépendante. C'est à la maison pour une partie d'entre vous. On s'occupe des enfants, nous sommes en télétravail ou sur place, au bureau ou tout autre corps de métier qui nécessite peut-être de mettre un peu l'ambiance. Allons-y, voici Naïka, ça tombe bien, avant de découvrir l'agenda One Track Mind.
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1: Votre playlist est actuellement l'agenda que l'on déroule. Celui-ci sent bon l'été, le sable chaud et les soirées qui s'enchaînent avec la plage du Delta sur Vias Plage. Ambiance détente, bien-être et gros son chaque semaine avec du yoga le vendredi matin pour démarrer la journée tout en douceur. Le mercredi soir également de 20h à 21h pour un sunset zen. Et puis les dimanches midi, ambiance compas. C'est DJ set de 15h à 19h pour prolonger le dimanche comme il faut. Et puis Bianca Beach également, Cap d'Agde cette fois-ci. Là, on passe en mode soirée à thème toute la semaine. Le mardi, c'est soirée années 80. Les tubes qui font danser tout le monde, même ceux qui disent qu'ils ne dansent jamais. Le mercredi, tiens, comme aujourd'hui, Urban Street, rap, R&B, afro, ambiance chaude, très chaude. Le vendredi, c'est soirée kitsch, on assume tout, on chante fort, on rit encore plus. Et puis le samedi, c'est DJ set. Le dance floor prend feu jusque tard dans la nuit. Voilà pour vos infos. On partage les prochaines dans une petite heure. Et puis dans un instant, ce sera Jack avec Carla, la recette.
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0: du Pénor Skyrock. Vous faites le grand pas avec nous. Direction le cap de 16h, ce sera d'ici quelques minutes. On vous souhaite un bel après-midi tout de suite. Voici Nirvana, Come As You Are sera du Pénor Skyrock.
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0: 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Radio Pénard Skyrock, une radio populaire et indépendante pour cette session de mercredi. Nous sommes bien ensemble et repartis pour 60 minutes avec Bruno Mars et juste avant c'est Zao comme Caroline.
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0: du Pénard Skyrock, la playlist avec vous en ce moment pour ce mercredi, quoi que vous fassiez, où que vous soyez. Nous, on a choisi notre place, 15h-19h, avec précisément Alex Warren, Fever Dream, après Avamax, Out of Your Mind sera du Pénard.
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1: C'est par ici que ça se passe de nouveau pour cette journée. J'espère que tout va bien chez vous actuellement pour le boulot. Et puis aussi de vous accompagner dans vos déplacements, région ou en dehors avec l'appli Radio Pénard. Sur le site pénard.fr, vous êtes peut-être connecté à la maison. Et puis enfin, sur les villages, depuis le 100 FM, on se prend pas la tête. On est bien installé avec votre playlist. Session de ce mercredi 6 mai pour retrouver quelques bonnes adresses. Et puis enfin, Dua Lipa tout à l'heure, Gims avec Théodora et DJ Tutus sur Radio Pénard.
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1: On y revient chaque après-midi sur Radio Pénard Skyrock, voire même pour la journée. Hein. N'hésitez pas à nous suivre également sur nos réseaux sociaux, la page Facebook, sur Instagram. Et puis de vous jouer très vite, Marc-Antoine, tant besoin de toi. Ça fera du bien, ça en souvenir, apprécier la Spiro.
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0: Chacun des après-midi de cette semaine, c'est pour nous suivre, tant qu'à faire, et puis on fait de même également pour vous accompagner et puis embarquer avec vous les bons plans à venir pour la musique. Ce sera Bébé Rexha et James Morrison, Nelly Furtado, Broken Strings.
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0: La liste pour aujourd'hui et beaucoup d'autres sessions de prévues, 15h-19h. Voilà où ça se passe depuis Béziers sur les allées Paul Riquet, puis la compagnie ces quelques minutes avant 17h du son du gel jamaïcain.
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2: C'est à Béziers que ça se passe. On vous retrouve là actuellement pour ces 60 minutes à venir. On les démarre ensemble. Ça, c'est plutôt bon signe à la sortie du taf. Avec Angèle Justice, voici What You Want.
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0: toujours bien sur Radio Benar Skyrock et vous souhaitez la bienvenue en nous rejoignant. Sortie de taf et ça fait plaisir de vous avoir avec nous, d'autant qu'on va enchaîner les tubes dont Miley Cyrus. On écoute Dreamers One.
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0: Mais on s'installe pour quelques heures, là, l'occasion de sortir du boulot avec Radio Pénard Skyrock. Et puis de vous jouer immédiatement Zaz. On ira.
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Merci d'écouter Radio Open Air Skyrock à la maison, déjà de retour, et puis peut-être au boulot encore à cette heure-ci. Eh bien, on va gratter quelques minutes, voire quelques heures sup, eh bien, en nous rejoignant sur peinard.fr. Voici Daddy Yankee, les amis.

0: toute la liste, c'est par ici et surtout ne change rien. On se 6 mai, de quoi finir en beauté l'après-midi et rendez-vous à 19h avec Maxime. La playlist, le bonus, là c'est Alex Warren, on écoute Fever Dream.
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1: Radio Pénard Skyrock, on s'enchaîne chaque bon moment de l'après-midi entre 15h et 19h. Vous êtes au cœur de la playlist et ça fait toujours plaisir de vous savoir avec nous. 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C'est Louane également après les bonnes adresses.
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0: du Pénard Skyrock, une radio populaire et indépendante. Merci de venir nous retrouver, de diffuser l'info, d'en parler autour de soi. Vous n'hésitez surtout pas. D'autant que si vous êtes en mode covoite, là, on va peut-être monter le son avec Gambi pour continuer. René Kaovila sera du Pénard.
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1: Radio Pénard Skyrock, on a une pensée à celles et ceux qui nous écoutent toute la semaine, tous les jours, donc en voiture, dans vos déplacements, l'appli Radio Pénard. Super simple, hein, vous arrivez, vous êtes connecté et hop, on lance l'appli Radio Pénard pour ainsi écouter la playlist. C'est prévu jusqu'à 19h avec une session météo entre temps, bon plan également et tube, bien entendu. Voici Blaster Jacks, Unfaithful sur Radio Pénard Skyrock.
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Ça fait du bien, hein. Vous avez choisi d'écouter Radio Open Air Skyrock et de continuer sur cette lancée des bons plans en prévision. Ce sera dans moins de 2 minutes. Et puis Gambino immédiatement avec Jul sur le single Rihanna. 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

0: êtes les bienvenus sur Adipenor Skyrock. Content de vous retrouver, puis de faire la route ensemble. C'est d'ailleurs chaque après-midi. Ça se reproduit de 15h à 19h et c'est avec Arcity Adam Levin. Voici Locked Away sur Adipenor.
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0: du Pénard Skyrock. Dans une vingtaine de minutes, on parle météo, les prévisions, ce qu'il faut retenir de la couleur du ciel pour demain jeudi, veille de jour férié. Et puis enfin de vous proposer aussi l'agenda, celui qui arrive juste après Gordo. Loco Loco.
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0: playlist à Béziers avec à l'instant Aurel Sané Yamé. Je vous souhaite une excellente fin de journée de taf. Oui, la seconde partie de journée n'est pas terminée hein, pour autant. Vous ne faites que démarrer avec nous. Les bons moments de votre soirée. Et puis aussi de rejoindre 18h avec Neyo. Voici Closer sur Radio Pénard.
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1: Alors du Pénard Skyrock, 18h. Je vous souhaite une excellente fin de journée. Comme de pouvoir démarrer cette dernière heure à vos côtés. Ce sera Oria également, soirée mondaine à écouter. Et un point sur la météo tout de suite, 18h.
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1: Bah, retour du soleil hein, sur l'ensemble du Biterrois. On en profite bien sûr avec des températures qui étaient plutôt agréables, puisqu'on avait 21 degrés tout à l'heure hein, sur les allées Paul Riquet de Béziers. Qu'est-ce que ça donne pour demain jeudi? Eh bah, ce sera quasi la même chose. On ira de 7 à 8 degrés au petit matin, un petit peu frais entre guillemets, mais jusqu'à 21 degrés également l'après-midi. Vendredi, ce sera encore ensoleillé. Et puis samedi, dimanche, ce sera un petit peu plus perturbé. On en reparlera bien sûr d'ici là, ça reste assez loin. Allez, passez une belle soirée avec Vince.
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0: La playlist, allons-y, on se 6 mai, c'est aussi l'occasion de venir finir la journée avec nous, d'occuper votre soirée accompagnée par Maxime à 19h tout juste pour la playlist Le Bonus. Et là, on enchaîne avec Shakira, Zou.
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0: surtout de nous écouter d'un peu partout en étant connecté sur l'appli, dans tous les transports. L'appli Radio Pénard vous attend. Là, c'est Carbone qu'on écoute avec Imagine.
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passez dans le coin, pensez à vous arrêter, vous aurez bien un long week-end à partager avec nous. Ça démarre dès demain soir pour une partie d'entre vous. Et puis comptez sur la présence de toute la team. 15h-19h, votre playlist, hein, les amis, c'est Miles Smith. On écoute Drive Safe sur

change rien, comme chaque jour, avec Radio Open Air Skyrock et plus de voix conviées à ces quelques minutes de bonheur à partager avec précisément la suite des tubes. Voici Ed Sheeran.

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1: Vous restez avec nous, bien connectés comme chaque jour avec Radio Pénard Skyrock. Et de continuer, vous le savez, ce sera jusqu'à 19h. Toute la team est là. Je vous souhaite évidemment bon retour à la maison. Si vous êtes pour bosser là dans les minutes à venir, bon courage. On va se caler des bonnes adresses. Le retour des tubes, ce sera aussi avec Bon Entendeur et Dalida en featuring donc sur Mourir sur scène. A tout de suite.
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0: On est toute la semaine connectés sur Radio Banner Skyrock. Alors raison de plus pour rester avec nous, une grosse demi-heure de playlist à l'intérieur de laquelle je vous propose des bons plans et puis d'enchaîner tout de suite avec Katy Perry, Chain to the Rhythm sur Radio Banner Skyrock.
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0: Excellente fin de journée. D'ailleurs, bonne soirée pour toutes celles et ceux qui auront choisi d'entamer celle-ci avec nous, de la poursuivre. Ce sera le cas à 19h avec Maxime pour la playlist Le Bonus. Et puis maintenant, d'écouter June Jelly et Emma Orduo juste un peu sur Radio Pénard.
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1: Allez, on y va en pleine forme. C'est comme ça qu'on souhaite vous retrouver toute la semaine, tous les jours, et démarrer vos journées dès 6h avec le 10 Morning. D'ailleurs, la prochaine, c'est demain, jeudi. On va approcher du week-end. Le week-end qui débutera demain soir. Et en attendant de venir vous réveiller. Donc avec Ted, tous les matins, sur l'antenne de Radio Pénard Skyrock. Sans plus tarder, moi, je vous propose la suite des tubes. On écoute Taylor Swift, Opalite.
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du Bénard Skyrock, une radio populaire et indépendante. C'est près de chez vous et c'est forcément en dehors si vous nous rejoignez sur l'appli Radio Bénard. Comme d'hab, le 100 FM, c'est à Béziers pour le point de départ et c'est Blaster Jax et Catrayan Désenchanté sur Radio Bénard.

0: On ne change rien sur Radio Pénard Skyrock. On est bien parti pour terminer cette session à 19h pour retrouver l'agenda tout à l'heure, mais aussi la suite de la musique avec The Fame. Vous écoutez Humans.
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C'est cool de participer chaque jour à la playlist à la maison pour celles et ceux qui sont de retour et puis... C'est cool de participer chaque jour à la playlist à la maison pour celles et ceux qui sont de retour et puis d'autres au boulot. Bon courage.

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1: Allez, on part à Serres pour une soirée qui va envoyer du lourd. En effet, le domaine de Lonca à Serres remet ça avec cette soirée qui porte bien son nom, Serres à moins vert. Ce sera vendredi à partir de 19h. 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Côté ambiance, le groupe MS Acoustique qui sera en live pour mettre le feu comme il faut. La soirée Serres moins vert, c'est vendredi à 19h au domaine de Lonca, 21 avenue de la Condamine à Serres. Entrée 5€ avec un verre offert. Et c'est avec Radio Pénard Skyrock. Côté musique, l'arrivée de Bad Bunny dans un instant, les amis. Vous écouterez Nueva York.
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Votre playlist session de ce mercredi terminée. Enfin, pour la suite, eh bien, vous retrouverez toutefois la playlist, le bonus. Vous en reprendrez bien pour 120 minutes avec Maxime. On est de retour demain. Quant à nous, à partir de 15h, là, on se quitte sur le son de NASA. Va dodo. Je vous embrasse fort. Prenez soin de vous, restez fidèles. Vivez heureux et belle soirée avec Radio Pénard Skyrock. Ciao, ciao.

0: Bonsoir tout le monde et merci d'avoir choisi Radio Pénard Skyrock en ce mercredi 6 mai. Il est 19h pour YouTube. Frère English arrive, mais avant ça, place à Gims sur Radio Pénard Skyrock.
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Ladies and gentlemen, welcome. Comment ça, amis? Très heureux de vous retrouver pour ce troisième rendez-vous la semaine. On ensemble jusqu'à 21h. Max est pour vous accompagner avec les cadeaux du Club NR, de l'info insolite pour YouTube. Place à MC Menor JP sur Adopelar Skyrock.

Sur le 100 FM, on passe la soirée ensemble avec Mike Posner et David Guetta sur Radio PNR Skyrock. Et là, c'est tout simplement l'info de la journée, les amis. Vu que David Guetta vient de rajouter des nouvelles places pour ses concerts au Stade de France. Et non, vous ne rêvez pas. Par contre, va falloir être rapide pour pouvoir avoir une chance de les récupérer. Elles seront mises en vente demain à 9h sur son site. Allez, on repart avec l'un de mes coups de cœur du moment. C'est Taiki.

0: 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Et autant vous dire qu'ils n'ont pas fait les choses à moitié. Vous savez pourquoi? Parce que vous aurez la chance d'avoir en showcase Naps. Et oui, il sera là les amis pour vous ambiancer toute la soirée avec ce YouTube Lucky France Best Life. Et justement, histoire de se mettre dans l'ambiance, Naps, c'est Carré le S, on l'écoute sur Radio Pénard Skyrock.
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Ouais, toujours aussi bon à réécouter ce morceau. Un instant, j'avais pour vous le classique Radio Pena Skyrock. C'était Florida White Wound. Morceau qui est sorti le 27 janvier 2009. C'était extrait de son deuxième album, Route, qui s'est vendu à plus de 12 millions d'exemplaires et qui s'est classé numéro 12 au top des charts en Italie, 2 en France et en Nouvelle-Zélande, et numéro 1 au Canada, Belgique, Irlande, États-Unis ou encore. Eh ben, j'ai déjà eu ça, mais c'est la même chose. Allez, report musique et place ça. Rainbow.

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1: 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Bonne chance et nous reprenons musique. Place à NASA.

Merci les copains d'avoir choisi la plus bonus sur le son FM depuis l'avenue Wilson. À l'instant, j'avais pour vous le son de GMK. Allez, on reprend en musique. On va parler sorti loisir dans les prochaines minutes. Mais avant ça, je vous ai calé le son d'Alonso sur Adopelar Skyrock.

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1: 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Et puis demain, les amis, je vous rappelle qu'il y a la soirée printanière des vignerons de Sérignan. 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Vous verrez qu'il y a une super ambiance. 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Et nous reprenons musique. Place à DJ Tutus sur Radio Pénar Skyrock.
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0: Et belle soirée à l'écoute de Radio Pénard Skyrock. Il est 20h, on a encore une heure à passer ensemble. Et pour YouTube, je vous ai calé Gambi. Mais avant ça, place au dernier morceau de Wenty sur Radio Pénard Skyrock.
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C'est le numéro 14 au top chez en France. Un singe avait pour vous Gambi sur Radio Ben Asker qui aujourd'hui les amis, c'est surtout la journée mondiale du jardinage tout nu. Et ouais, vous faites ce que vous en voulez de cette info et nous reprenons en musique avec Richard Grace sur Radio Ben Asker.

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0: J'adore ce morceau. À l'instant, j'avais pour vous PK Pocahontas sur votre seule radio locale, Radio Penasque Rock. Les amis, je vous rappelle que PK, on va pouvoir le retrouver cet été au festival Les Déferlantes à Port-Barcarès. Donc, ouais, pas très loin de chez nous. Allez, reprends musique. Place au son du topic sur Radio Penasque Rock.
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0: très belle soirée à l'écoute de Radio Pénard Skyrock. 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Et nous reprenons musique avec le son de Leto sur Radio Pénard Skyrock.
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l'instant, j'avais pour vous le classique Radio Pena Skyrock. On va écouter Sean Paul, Get Busy, morceau qui était sorti en 2002, qu'on retrouva sur l'album de T-Rock, qui s'était vendu à plus de 2 millions d'exemplaires, classé numéro 8 au top des charts en France, 4 en Australie et en Belgique, et numéro 1 en Italie, Belgique.

J'en suis sûr que vous avez forcément reconnu ce morceau. C'était la remix de la Ligue des Champions, les copains. Et d'ailleurs, j'attends un petit peu vos pronos. Ce soir, PSG Bayern, qui va gagner? Qui va passer en finale? Dites-moi tout sur la page Facebook de la radio. Et nous reprenons musique avec Bad Bunny sur Adopena Skyrock.

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0: Une fois de plus, merci les copains d'avoir choisi Radio Penasquer qui est sur le son FM du côté de Colombier. À l'instant, j'avais pour vous Drake. Et les amis, je vous rappelle que Drake sortira son nouvel album le 15 mai prochain. Allez, on reprend musique, on parle de sortie de loisirs. Mais avant ça, passe à Pedro Sampeo sur Radio Penasquer.
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1: 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Et puis les amis, je vous rappelle que ce vendredi, il y a surtout la soirée CERS moins vert et week-end de retour au domaine de l'Anka. Donc profitez-en, c'est à partir de 19h une soirée brasero géant. Et autant vous dire qu'on va pouvoir se régaler, grillade, tapas, charcuterie, fromage et dessert. C'est tout ce qui vous attend. Et autant vous dire que moi, ça m'en met déjà l'eau à la bouche. En tout cas, il y aura aussi évidemment les vins du domaine et vous allez pouvoir goûter leur nouveau millésime. Donc profitez-en. La soirée CERS moins vert, c'est ce vendredi 8 mai dès 19h et ça se trouve 21 avenue de la Condamine à CERS. Et nous reprenons en musique, ça s'appelle Kaé Théodora.
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14: Je vais faire un...

Et oui les amis, it's the time. On arrive à la fin de cette émission. Prochain rendez-vous demain dès 19h. Demain c'est Ted qui s'occupe de vous dès 4h. Et nous on se quitte avec Kid de Besbar. Des bisous, ciao ciao.

0: c'est Théodora pour démarrer la soirée sur Skyrock, c'est Radio Libre, c'est parti jusqu'à minuit, c'était Spa. Et là, c'est la plus grande Radio Libre de France, la plus grande Radio Libre de France en direct. Appuie sur le bouton 12, Romano, et tu lances le coup d'envoi de la Radio Libre. C'est pas, non, pas le coup de bouton 12, pardon. Ah, t'as pas calé, Cédric? Ah si, appuie sur le bouton. Attention, bouge pas. Appuie sur le bouton. Quel bouton? Eh ben, on n'appuie pas sur les boutons.
1: Un bouton que t'as sur la gueule, Cédric.
0: Alors, est-ce que ça va marcher pour lancer le coup d'envoi? Nous avons le coup d'envoi. C'est parti.
1: Allez.
0: Voilà. Moi, j'adore sucer. Je vois pas pourquoi des filles n'aiment pas.
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0: Et oui, même Samy bave d'excitation pour le match de cette soirée.
3: Ah,
0: mais
3: oui.
0: Et oui, vous l'entendez, ça y est, il est chaud, il est là. On est là jusqu'à minuit en direct sur Skyrock, c'est Radio Libre. Et bon, on a plein de choses à faire ce soir déjà.
1: Ah, tu retiens pas, Samy. Hein.
0: Déjà, vous retrouvez en direct.
1: Bah, oui. Retiens-moi. Non, retiens pas de tout.
0: On va tout donner jusqu'à minuit, je vous le disais. Bon, déjà, vous nous appelez au 01 53 40 30 20. C'est vous qui faites la Radio Libre avec nous en direct tout au long de la soirée. Vous nous parlez de tout ce que vous voulez. Si vous avez une story à nous raconter, une connerie à faire avec nous, vous débarquez ici. Un service à demander, un problème à gérer, on est là aussi. Donc 01 53 40 30 20, c'est gratuit. L'appli Skyrock pour nous laisser vos messages. On vous salue, vous tous et vous toutes, en direct. Vous êtes là et vous profitez. Vous pouvez réagir à tout ce qui se dit, nous laisser des messages, nous faire rigoler avec les messages que vous nous envoyez. Réagir, filer des services, donner vos idées. Tout est possible. On fait tout ça ensemble tous les soirs jusqu'à minuit. Et donc, si Samy bave, c'est parce qu'il y a le PSG qui joue contre le Bayern. Pour les fans, et les spécialistes de football, c'est quand même une grande journée, Samy.
3: De quelle journée?
0: Bonsoir.
1: C'est
0: aujourd'hui,
1: c'est un club français qui peut aller en finale de Ligue des Champions.
3: C'est comme tu dis, c'est un truc.
0: Allez, la France.
1: La France, quoi, tu vois.
0: Ça représente la France, le PSG.
3: C'est bon, j'ai dit tout ce qu'il fallait.
0: Et pour l'instant, ça va.
1: On a dit aller Paris.
3: Ah non, mais ça va. Allez, tu peux te brosser, mon ami.
0: Donc, ça va être une grosse soirée. On va voir ce qui va se passer. Le PSG a un but d'avance par rapport au Bayern.
1: Yes.
0: Donc, 0-0, c'est le PSG qui gagne. 1-0, ça va en prolongation, si c'est le Bayern qui marque.
1: Ouais.
0: Et 2-0, si c'est le Bayern qui marque, c'est le PSG qui perd. Et voilà, vous avez compris.
1: En gros, il ne faut pas qu'on se prenne du but de tous les scores.
0: Je vais me retourner vers Cédric qui ne comprend rien au foot.
1: Le PSG, pour qu'il se qualifie, il faut qu'il fasse match nul ou qu'il gagne.
3: C'est exactement ça qu'il veut dire.
0: En gros,
3: le PSG, ils ont un but d'avance. Voilà, tout simple.
0: Bravo, Cédric.
1: Gagner ou faire match nul,
3: c'est ça.
1: Pour rejoindre quelle équipe en finale? Arsenal. Bien, Romano.
3: Bien joué.
1: Et bien voilà. Joué hier soir.
3: Ah, mais on sait jamais. Il y en a qu'on a oublié.
0: Voilà, l'Arsenal de Madrid.
1: Ouais, c'est ça, exactement.
0: Cédric.
3: Joue à l'Arsenal.
0: Allez, l'Arsenal, c'est donc...
3: L'Arsenal.
0: Oh là, l'Arsenal contre le PSG.
1: On t'a pas dit d'ailleurs. Bonsoir, Cédric.
0: Bonsoir, Cédric.
3: Bonsoir.
0: Oui, c'est vrai.
3: Bonsoir. Non, mais hier, tu m'as pas foutu à Bounard, donc tu peux continuer, gros.
0: Donc, on continue, tant
3: pis. Je suis zen.
0: Bonsoir, Cédric. Bonsoir, tout le monde. Bonsoir, Samy.
3: Ouais, ça va, tranquille.
0: Bonsoir, les Parisiens. Bonsoir, Cédric, bonsoir Samy, bonsoir Guigui, parisien.
1: Bonsoir.
0: Et avec un très beau maillot du PSG.
6: Ah, évidemment,
0: soir.
6: Il y a un string aussi.
1: T'as mis ton chasuble.
3: J'ai mis mon petit chasuble avec mon petit string également.
0: Le string du PSG,
3: j'adore les strings.
0: Gosse. Moi aussi, j'adore quand tu es en string. Et bonsoir Karim.
1: Bonsoir, attends, on va peut-être marquer Gifoul. Et. Ouais, pour 1-0 pour Paris.
6: Ah putain, ça commence.
0: 1-0 pour Paris, ça y est.
1: Et devine, c'est qui a marqué Gifoul?
0: C'est qui?
1: C'est Dembélé.
0: Oh là.
3: Dites-moi qu'il avait joué ça.
0: Dembélé, Paris-Winamax.
6: Ah bon,
0: oui,
6: c'est étonnant.
0: Et victoire du PSG, Dembélé, mon Paris-Winamax de ce matin, je suis trop bien.
3: T'as pris des risques. Hein,
0: et voilà, hop là, 1-0 pour le PSG. Vous êtes content?
1: Il gagne
3: 1,50€. Ouais, c'est énorme.
1: 1,50€, mais il a joué 150€. Donc, je crois qu'il gagne 400 balles.
3: Ah ouais,
1: il a joué 40 000€ par contre. Ils sont pas favoris, le PSG.
0: J'ai des bons Paris-Winamax aujourd'hui encore. Et ben voilà.
1: 1,50€,
6: il est fier de lui.
0: Une soirée qui démarre bien.
1: Tu me demandais si j'allais bien.
0: Alors, comment ça va, Karim?
1: Mieux que Samy, en tout cas.
0: D'ailleurs, un petit débrief de la première action.
3: Wow.
0: Première action du match, premier but du PSG. Et voilà,
3: incroyable, fantastique.
0: Fantastique. Oh là là là là, le PSG.
1: Magnifique.
0: Oh, tu as vu Guigui comme ils sont forts.
3: Ah, mais t'as trop raison, Samy.
0: Oh là là.
3: Je me régale, Samy. Guigui, viens, je te fais un câlin.
1: Tiens, gâté, ça.
3: Oh, viens, on se galoche.
0: Bravo pour votre champion, ce Project.
3: Ouais, bravo, les gars.
0: Le champion de ce Project.
1: Conférence Project plutôt.
3: Pas nous, rien du tout, Project.
0: Bon, bah, ça fait donc 1-0 pour le PSG. Je l'ai dit qu'on allait avoir une soirée agitée. Donc, ça va bien, Guigui.
3: Ça va. Pleine forme. Mais doucement, mais ça va.
0: Doucement, faut pas s'emballer, c'est ça.
3: C'est ça.
0: Il y aura un autre grand match ce soir, le match qui va opposer Cédric.
1: Ouais.
0: Et Romano.
6: On dirait une poule.
0: Et ouais, Cédric contre Romano, on aura le clash de la drague. C'est la Champions League de l'amour, la Champions League de la drague. Tout à l'heure à retrouver. On fera ça juste après
1: le vrai match, quoi.
0: Le match du PSG. Le vrai match de la soirée, c'est le clash de la drague.
4: Ouais, on a rien de la jouer. Et puis après, on passe sur
6: le ah là, c'est ça.
0: Les deux professionnels. Bonjour, Médéline. Bah oui, tu voulais dire bonjour.
1: Oh, la Fifi, elle a dit
0: oui, bonjour.
6: Elle dit bonjour avant moi, quoi.
0: Et bah, on termine par la plus belle, Marie.
6: Ah, merci.
0: Évidemment.
6: Bonsoir, tout le monde.
0: Bonsoir, Marie. Comment ça va?
6: Ça va bien.
0: T'es excité quand tu vois des joueurs en short à la télé ou pas?
6: Non, pas spécialement, non.
0: Ah, Médéline, oui.
6: Médéline, oui.
0: Ah, elle est très, très excitée.
6: Elle adore ça, ouais. Non, mais là, moi, en plus, je suis entre les deux, là. Donc, quand ils sautent, là, quand ils bondissent.
0: Ah, t'es entre Karim et Guigui, c'est vrai?
6: Bah ouais.
0: Eh, oui.
4: Vous feriez mieux de me sauter.
1: Ah, mais... attends la fin du match, Marie.
4: Ouais, à la fin du match.
1: Fin du match,
6: voilà, c'est
0: promis. Tiens, Guigui.
1: Oui.
0: Le PSG.
1: Je suis prêt à beaucoup de choses, c'est la question.
0: T'es prêt à quoi, tiens, pour le PSG, par exemple?
1: Je sais pas, t'avais une idée en tête, voilà.
0: Oui, pour qu'il soit. Qu'il fasse une deuxième Champions League à la suite cette année. Est-ce que tu es prêt à coucher avec, je sais pas, un membre de l'équipe qui se propose, quelqu'un se propose dans l'équipe?
1: C'est Cédric.
0: Cédric, bah voilà, Cédric se propose.
1: Ça dépend de ce qui se passerait au lit précisément.
0: Ah.
1: Tu dois le sucer tous les soirs avant l'émission et on gagne une deuxième Ligue des Champions.
0: Voilà.
1: Tous les soirs dans un an, ouais, jusqu'à la prochaine finale.
3: Oula, ça. Écoute, la demi-finale, c'est déjà pas mal.
4: Voilà. Si ça peut te rassurer, vu son odeur de bite, je pense que tu décèdes avant la fin de l'année.
0: Ouais, mais le PSG sera champion.
1: Ah ouais, gros.
0: Bon, vous pouvez nous poser toutes les questions que vous voulez, vous le savez. Vous avez.
1: Celle-ci était pas mal d'ailleurs.
0: Elle était pas mal. Oui, donc des questions à la con, des questions plus sérieuses. Tout ce que vous voulez au 01 53 40 30 20. Salut, ouais. À Ludo qui vient d'arriver. Salut à Boubou qui est là avec nous. Bonsoir Boubou, bonsoir le G, bonsoir Vincent, salut Latifa, bonjour Rim qui vient d'arriver, bonjour le M, salut à tous les autres. Donc vos messages, vous les envoyez directement ici. Ils arrivent dans le studio et on parle absolument de tout ce que vous voulez.
1: Romano, t'es pour qui?
0: Allez-y, profitez-en. Ah ouais, Romano, ton pronostic, tiens.
4: Bon, je vais mettre Paris.
0: Paris qualifié donc.
4: Ouais.
1: Tu mettrais pas Paris but de Dembélé?
0: Ah, ça c'est le
4: pronostic. Non, mais moi je joue comme ça là pour vous faire plaisir, hein, parce que je sais que je m'en bats les couilles.
1: Je pense que tu leur fais plaisir.
4: Ouais, le seul truc qui m'inquiète, c'est de savoir si je vais réussir à rentrer chez moi.
1: Si on passe, tu vas galérer là.
4: Je suis pas sûr parce que putain, ils ont bloqué tout Paris.
1: Ouais, ils ont interdit les rassemblements sur les Champs-Élysées notamment.
4: Ouais, c'est tout fermé déjà.
1: Bah voilà.
4: Là où il y a l'Arc de Triomphe, c'est déjà barricadé.
1: Mais ce sera le bordel ailleurs.
4: C'est faites tout le bordel, mais pas sur ma route. Voilà. C'est tout ce que je vous demande.
0: Voilà, si vous voulez faire la teuf, c'est pas sur la route de Romano,
6: c'est
0: ça.
6: Normal,
4: je sais pas, faites ça au bois de Boulogne, Cédric Perra son coup là-bas.
6: Ouais, c'est ça, ouais.
0: T'as fait rigoler Médéline, elle est très très en forme ce soir.
6: Ah ouais, elle est contente. Hein.
0: Bon, ben nous aussi, on est content d'être avec vous. Appelez-nous et laissez-nous vos messages. Cindy, on te fait un gros, gros bisou. Ah, Cindy qui a l'impression de plus être la même. Laisse ton numéro, Cindy, parce qu'elle a laissé un numéro, mais il y a quatre chiffres. Donc.
6: Ah oui, ça va pas fonctionner.
0: Quatre chiffres. Je pense qu'il manque quelques numéros. Ça démarre par 0746. Et après, il n'y a plus la suite.
1: Après, il faut deviner.
0: Laisse-nous ton. Oui, mais
6: oui,
0: ça va être compliqué.
6: Ça va être pratique, ouais. Oui.
0: Laisse-nous ton numéro, Cindy. Eh, hey, Cindy, en plus son sujet il est marrant. Est-ce qu'un homme ou une histoire d'amour, toi c'est un homme, oui. Enfin un homme, un mec. Est-ce qu'un mec vous a déjà changé, les filles? Genre vous avez l'impression d'être amoureuse, d'être plus la même. C'est ce qu'elle nous dit, Cindy. Je fais des trucs que je n'ai jamais fait dans ma vie.
6: Bah, si c'est des trucs sympas, ça va.
0: Des trucs que j'ai jamais fait dans ma vie depuis que je l'ai rencontré.
4: Mais des trucs sexuels, je ressens
1: absolument, ouais.
0: Des trucs sexuels.
6: Mais direct.
4: Je sais pas, par exemple.
0: Alors, ce qu'elle nous dit. Ce qu'elle nous dit, Cindy, c'est pas forcément, sexuel. Mais ça peut le devenir. Puisque.
6: Bah, quelquefois, oui, tu peux changer, tu peux évoluer. Si t'es avec quelqu'un, par exemple, qui fait des trucs complètement différents.
1: Ah, bah oui.
6: Ouais.
0: Bon, je vais pas spoiler si on t'a à l'antenne dans un instant. Cindy, c'est con si je spoil tout ce que tu vas nous dire. Mais t'as l'impression d'être plus la même parce que t'as l'impression un peu d'être dominée alors que t'es plutôt dominante dans le couple. Voilà.
6: Ah.
0: Donc, ça peut être sexuel. Et aussi, mais en tout cas, les exemples que tu donnes juste derrière, c'est pas sexuel.
6: Faut pas que ce soit trop, hein. Faut pas non plus changer totalement, quoi.
0: Est-ce que quelqu'un vous a déjà changé, je sais pas, vous avez changé par amour? Alors, en bien ou en mal, hein, vous pouvez nous raconter, allez-y. Donc, ça, c'est pour Cindy, puis bah, pour tout le reste. On vous attend en direct, vous nous appelez. Romano, t'as déjà changé pour quelqu'un en amour? On évolue peut-être en amour. Après, changer totalement,
4: non, je crois
0: tout,
4: pas.
0: Tout, être, je sais pas, c'était.
4: Toujours radin.
0: Ah ouais, t'as pas changé, ça, oui.
4: Non, mais je vois pas, non, mais si tu changes trop, c'est que t'as pas de personnalité, quoi.
0: Ouais, C'est, pour ça que, mais c'est peut-être pour ça que tu t'inquiètes, Cindy.
4: Là, je, à la base, tu rencontres quelqu'un. Non, mais des fois, tu t'adaptes sur certains trucs. Mais tu vois, si tu changes du tout au tout, c'est. Ouais, c'est pour moi, t'as pas de personnalité à la base, quoi.
0: Ah, attention, n'appelez pas tout de suite. On peut pas t'appeler tout de suite, on a quatre chiffres pour ton numéro.
4: On peut pas t'appeler,
0: Donc, m'appelez pas tout de suite. Attendez un peu. Merci, Cindy. On va attendre un peu. Alors, et on t'appellera tout à l'heure, mais laisse-nous ton numéro pour qu'on puisse t'appeler tout à l'heure. Bon, je vous dis en gros, Cindy, tu voulais être indépendante et vivre toute seule et tu vis avec le mec à la maison. Je fais tout pour lui. Il m'arrive même de faire la cuisine alors que pour moi, je la faisais pas. Donc,
4: bah, c'est bien, t'es
6: pas. Ça, c'est plutôt pas mal.
4: Bah, c'est vrai, t'es là, mais non, mais là, c'est bien, t'es devenue une vraie femme.
6: Bah, ouais.
0: Pourquoi tu dis t'es devenue une vraie femme? Parce qu'elle, fait la cuisine.
4: Bah, ouais. J'aime bien, moi. C'est carré, elle fasse la popote.
0: Ouais. Donc en fait,
4: il y a tellement de meufs qui savent pas cuisiner. C'est ça, c'est.
6: Ouais, des mecs aussi. Hein.
4: C'est pas la question, Marie. C'est pas
1: le sujet. Mais les plus grands chefs, c'est des mecs. Hein.
0: C'est vrai.
6: Ouais.
0: C'est vrai, c'est vrai.
6: Plus d'un chez
4: les bonnes
6: femmes.
0: Ouais.
6: Il est pas bien, ce mec.
0: Et ce matin, on a une histoire d'amour, parce qu'on parlait des histoires d'amour. Comment sont nées vos histoires d'amour? C'était un des sujets du morning ce matin. Une histoire d'amour qui est née. Une auditrice de Skyrock qui est tombée amoureuse parce que son mec, il faisait un stage de cuisine. Ils se sont rencontrés lors du stage de cuisine. Il cuisinait super bien. Et on s'est dit, c'est vrai, souvent, on en parle, mais les mecs qui cuisinent, les filles, je sais pas, vous aimez bien.
4: Ah bah alors, Cariole, elle déteste.
0: Ah, ça lui prend sa place dans la cuisine.
4: Ouais, non mais c'est ça, c'est son espace. Non mais
0: c'est son espace vital. Non,
4: mais ça, ah, ça m'énerve les mecs qui cuisinent là comme ça là. Elle me dit, je touche à rien, je m'en occupe. Ah bah tant mieux.
6: Ouais, non mais parce que
4: je touche à rien.
6: Parce qu'elle aime cuisiner, c'est pour ça.
0: Ouais. Est-ce que vous êtes venu de bon? Toi, t'étais indépendante, tu vivais toute seule. Le mec, il est à la maison. T'étais plutôt une meuf qui domine. Tu lui fais à bouffer, tu lui fais des petits plats, tout ça. Et t'as l'impression d'avoir changé, Cindy. Bah, si c'est par amour et si c'est toi qui l'as décidé.
6: C'est mignon de prendre soin de son.
0: Bah oui. Si tu l'as fait naturellement comme ça, sans qu'il te mette de pression. Parce que bon, si le mec, je sais pas, décide que tu es son esclave, bon, je peux comprendre que ça te casse la tête. Mais là, bon, si tu l'as fait comme ça, moi, je trouve ça plutôt sympa. Bon, racontez-nous, est-ce que vous avez déjà, je sais pas, changé pour quelqu'un que vous aimez? Vous nous dites tout. Donc, Romano, tu dis non. Karim, t'as déjà changé pour quelqu'un que tu aimes?
1: Non.
0: Absolument pas. Ouais.
1: T'es ouf, quoi.
0: C'est-à-dire qu'avant d'être avec sa meuf, il descendait pas les poubelles. Aujourd'hui,
1: il les descend toujours pas. Heureusement qu'elle est venue d'ailleurs.
0: La seule différence, c'est que maintenant, il y a plus de poubelles à la maison, puisque c'est elle qui les descend.
6: C'est ça, exactement.
0: Ce qui, au bout d'un moment, c'est quand même, au bout d'un moment, c'est quand même pas mal. Bon, on vous attend en direct, vous avez changé par amour. Tiens, on continue le tour de table. Marie, t'as déjà changé par amour?
6: Changé, non.
4: Mais toi, un peu. Aussi,
6: par contre.
4: Genre, tu sors avec un reggaeman, tu te laves plus les cheveux, quoi. T'as des
6: notes. Hein?
1: Si, tu sortais avec le rugbyman qui disait ma gueule, toi aussi, après un moment, tu disais, ma gueule. Ouais, parce que quand on aime bien.
4: Le loubar qui disait ma gueule, parce qu'à un moment.
1: Je sortais avec Renaud, et elle disait ça, et je lui dis, mais pourquoi tu dis ma gueule? Elle m'a dit, parce qu'on aime bien les gens, on dit ma gueule. Elle m'a répondu comme le loubar, frère.
6: Non, mais tu sais, à force d'être avec quelqu'un, quelquefois, tu prends un peu les tics de langage.
1: C'est plus une adaptation que vraiment un changement.
0: Tics de langage, ouais.
6: Sinon, j'ai jamais vraiment changé, quoi.
0: Non, si, par contre, sur les musiques, quand tu sors. Je sais pas si un jour.
6: Mais moi j'écoute de tout, de toute façon.
0: Tu sors avec un violoniste, tu vas te mettre à écouter du violon.
1: La techno.
0: Tu sors avec un rêveur de Bourges du week-end dernier, tu vas te mettre à écouter.
6: En même temps, quand t'es avec quelqu'un, qui était amoureux de quelqu'un, tu essaies de.
4: De
6: s'intéresser à sa passion.
1: Ma meuf, si elle aime bien Céline Dion, je vais pas aller écouter Céline Dion.
4: C'est Céline Dion.
0: Est-ce que vous aimez Céline Dion?
1: Céline Dion.
0: Bon, allez, on vous attend en direct, 01 53 40 30. Il y a Neko, tiens, qui voulait réagir à ça. Et puis on prendra Benoît qui arrive en direct avec nous. Et puis vous tous de toute la France, vous nous appelez, on est là. Benoît, tu voulais réagir pour Cindy, là. Petit message que je lisais qui pensait avoir changé pour son mec. Ah oui, alors, Benoît, c'est autre chose. Et c'est Neko. Salut Neko.
5: Ouais, salut.
0: Salut à toi Neko.
1: Coucou. Salut.
5: Ça va, ça passe bien?
0: Ça va super Neko. T'es dans le 56, toi, c'est ça?
5: Ouais, c'est ça.
0: Ah,
5: je suis au collège.
0: Ah, t'es au collège, mais il faut partir à 21h15.
5: Non, je suis au collège, c'est pour ça que j'ai mon temps et je passe au collège.
0: D'accord, donc c'est ce que tu fais dans la vie. Je plaisantais, Neko. Alors, ouais, Neko, t'as déjà changé pour quelqu'un, toi, Neko, ou c'est quelqu'un qui a changé pour toi?
5: Attendez, 30 secondes le temps que j'aille dans ma chambre.
0: Voilà, comme ça, t'es tranquille.
1: Voilà, mais pourquoi t'as l'accent du sud alors que tu viens de Bretagne?
4: Après, je suis
1: ma chambre.
0: C'est vrai, t'es dans le 56, Neko.
5: Oui.
0: Donc 56, c'est Morbihan.
1: Mais il y a le sud, l'accent du sud.
4: Elle va nous faire chier toute la soirée ou pas?
0: Qui? Neko?
1: Mais Déline. Mais parle bien de Neko, mais tu parles mal de Neko.
5: Je suis un peu italienne.
1: Ah. Et donc, d'où l'accent du sud de Marseille.
7: C'est pour ça. Non, non.
0: Non, mais c'est un petit accent italien, faut voir.
1: Ah bah oui, c'est logique.
0: Faut voir. Vas-y.
7: Oui, alors en fait, genre, j'étais en couple avec un gars.
0: Ouais.
7: Et notre sport, alors pas du tout duré longtemps, mais pas du tout parce que j'en pouvais plus en fait.
0: Pourquoi?
7: En fait, genre, il était en mode ouais, t'as vu ta pote? Ouais, elle a réagi comme ça, t'en penses quoi? Et tu sais, j'allais donner ma vraie réponse, genre en mode bah, c'est mon amie, en fait, elle réagit comme ça parce que t'es un énorme chien. Pardon, mais c'est un peu vrai. Et au final, genre, en fait, je pouvais pas dire ça parce que sinon, tu sais, il disait ouais. Genre, je vais commencer à raconter des rumeurs sur toi, etc. Donc, moi, j'en avais plus rien à faire. Je lui ai dit, bah, casse-toi. Il m'a quitté, il m'a dit, bah, vas-y, je vais avec elle. Il est allé avec une pote.
1: Oui, en fait, il voulait que tu parles mal.
0: C'est, tu n'es absolument rien compris de toute histoire d'écho.
1: Non, parce que j'ai vu ta tête, tu ne comprenais pas, dis-fou.
0: Oui, t'as vu.
1: En fait, c'est pour une réaction par rapport aux gens qui changent.
0: Oui.
1: Il y a son mec qui parlait mal de ses copines à elle.
0: Oui.
1: Donc, il lui demandait à elle de parler mal de ses copines.
0: Et ah, il voulait que tu changes, en fait. Tu laisses tomber tes copines, c'est ça?
1: Exactement.
7: Ouais, ah, et bah, du coup, j'en ai eu marre.
0: Bah, t'as raison.
7: Mais c'est lui qui est parti. Genre, en fait, il voulait avoir le dernier mot, du coup, c'est lui qui est parti.
0: Bah, comme ça, il t'a foutu la paix, t'as même pas eu le larguer. Pratique, lui.
7: Ouais, voilà.
0: Bah ouais. Ah ouais, donc lui, il voulait en fait que tu te mettes au diapason de ce que lui, il voulait, genre qu'il choisisse ses amis.
7: Ouais, et j'ai aussi, genre, ouais, deux, trois potes gars, parce que, bah, voilà.
0: D'accord.
7: Et, il voulait pas du tout. Genre, limite, j'ai des frères, il m'a dit, ouais, tes frères, tu les sens pas, alors qu'il les a jamais vus, et c'est mes frères.
0: Mais t'as raison,
1: c'est mon frère.
0: C'est vrai, t'as un accent bizarre pour une bretonne.
1: Mais ouais.
0: Donc,
1: Non, mais c'est un ouf, il voulait te couper du monde.
0: Ah ouais, ouais. Donc là, mais t'as vu Cindy, elle, c'est elle qui a changé elle-même, qui s'est. Lui, il a rien demandé, le mec. Hein. C'est elle qui l'a accueilli à la maison alors qu'elle aimait vivre toute seule.
1: Non, mais peut-être que
0: c'est elle qui lui fait à bouffer joyeuse, alors qu'elle était plutôt.
1: Ah ouais, ouais, bah, ouais.
7: Moi, au début, c'était plus moi qui changeais. Mais genre, je changeais un peu par moi, mais après, je m'en suis rendu compte. Et j'essayais de tenir tête, parce que du coup, il disait ça, et moi, j'essayais un peu d'aller un peu dans son sens.
0: Ouais, t'essayais de mettre.
1: Ouais, histoire que ça se passe bien, quoi.
0: Oui, oui, oui, ok, j'ai compris. Non, mais t'as bien fait
7: de. Il y avait un autre truc qui me déplaisait, mais de fou chez lui, c'était une princesse, mais vraiment. Mais genre, il était tout le temps là. Princesse. Ah, c'est toi qui dois faire ça. Alors que, bah, je suis désolée, mais ça va dans les deux sens, dans un couple. Genre, je dis pas que la fille doit tout le temps être.
1: Là, par contre, j'ai rien compris, moi.
0: Si, c'est en fait le mec, il voulait que tu.
1: Là, par contre, c'était moi qui disais.
0: Toi, on arrive à se sentir. C'est pour ça qu'on est bien en équipe, nous.
1: Non, parce qu'elle fait des voix et tout en même temps, donc je comprends pas.
0: C'est le mec, on t'entend pas très bien. Nico, mais toi, on t'entend bien. Mais c'est le mec, en fait, qui voulait tout le temps que tu t'occupes de lui, que tu. C'est ça.
1: Ah.
7: Ouais, genre, il était tout le temps en mode, mais pourquoi tu me fais pas de petite attention?
0: Bon, après, dans un couple, c'est vrai que ça peut être.
6: Ah, mais bon,
0: ouais. Bon, a priori, vous n'étiez pas compatibles.
1: Vous
0: n'étiez pas compatibles tous les deux. Eh bien, écoute, t'as bien fait de changer. T'es célibataire aujourd'hui, Nico?
7: Non, du coup, je me suis mis en couple avec un autre garçon, mais c'était beaucoup plus tard après l'histoire.
0: Hein. Et lui, il est bien là, lui? Ouais, ça, c'était au collège, ça,
7: cette histoire-là. C'est un ancien ami à moi. Et aujourd'hui, tout se passerait bien. On va fêter nos 2 mois dimanche.
0: Bah, écoute, 2 mois d'amour. C'est les noces de quoi, Romano, les 2 mois d'amour?
1: Qu'est-ce que j'en sais, moi, 2 mois? Je sais même pas, 1 an, 2 ans.
0: Bon, on espère que ça durera longtemps, Nico. Merci de ton coup de fil. On te fait un gros bisou. Et puis, belle histoire d'amour avec le nouveau, qui a priori, lui, a pas envie que tu changes et te respecte comme tu es. Avec ton caractère, tout ça. Eh ben, c'est super, Nico. On te fait un bisou et on t'envoie ton t-shirt Skyrock à la maison. Salut, Nico.
7: Non, pas de t-shirt, parce que mes parents, genre, ils sont pas au courant.
0: Ah, que tu passes sur Skyrock?
7: Ouais, enfin, ma mère est là en bas, elle sait pas.
0: On dit rien, on n'en voit rien.
7: Une petite dédicace, 3.
0: Vas-y, allez, 3.
7: Alors, premièrement, à celui que j'aime.
0: Oui. Je sens que c'est une grande histoire d'amour.
7: À ma mère qui écoutait Skyrock quand elle était plus jeune.
0: Très bien. Elle nous écoute peut-être en cachette, elle aussi, méfie-toi.
7: Mathéo, même si je sais qu'il n'entendra pas, mais lui, il écoute le morning, mais tout le temps, tout le temps.
0: Bon, et si on y pense, demain matin, on lui passera un bonjour de ta part, Nico.
7: Voilà, je t'appelle Mathéo.
0: Eh bien, bisous à Mathéo. Bisous à toi, surtout, Nico. Salut, Nico. Et on t'envoie rien. Et on dira rien. T'inquiète.
1: Mais merci pour l'économie, en tout cas.
0: Salut à toi. Économie de t-shirt, Romano, t'es content.
1: Ouais, très bien. Reviens quand tu veux, qu'on t'envoie encore rien.
0: Salut à toi, ciao. Bon, 01 53 40 30 20, vous avez la parole tous les soirs. Profitez-en. Vous allez changer pour quelqu'un, vous nous dites. Cédric, t'as déjà changé pour quelqu'un à toi?
8: Ouais.
0: Ah ouais.
8: Ça m'est déjà arrivé, ouais.
0: Pourquoi? T'as fait. Ah ben, c'est bien de
8: le dire. Je suis trop jaloux, moi.
0: T'es trop jaloux.
8: Ah, ouais, j'ai changé, j'ai essayé de me tempérer en fait.
0: De te tempérer.
8: Ouais.
0: Très bien.
4: Toi aussi, t'es un accent du sud.
6: Bah ouais, c'est
4: Cédric Guénam.
8: Exactement, ouais.
6: T'es tempéré, mon gars.
0: T'es tempéré, Cédric.
8: Ouais, j'ai pris un peu sur moi, tu vois.
4: Ok, ma gueule.
8: Mais sinon, pas plus que ça.
4: Ok, frater.
0: Ouais, c'est un pote, il est comme Marie, quand il sort avec une meuf, il écoute la musique qu'elle écoute, il écoute plus les sons avec nous, on le voit plus. Message de sonar, là, sur l'appli Skyrock.
6: Alors, moi, je vois mes potes, j'écoute toujours ma musique. Hein.
0: C'est vrai qu'il y a des, gens
4: qui disent rap, tam.
0: Super, Marie.
4: Et room,
0: Oh, mais c'est génial, ça, dis donc.
4: Et rut,
0: Non, mais c'est vrai, il y a des gens, ils disparaissent. T'as des mecs, des potos, moi, j'en ai eu, des potos comme ça, quand ils sortent avec une meuf. Bah tu les vois plus. Et puis quand tu les vois, ils sont plus comme avant.
6: Ils disparaissent,
4: c'est vrai. Tu connais Rititititi.
6: Ah, mais
0: non mais tu vas me faire
6: ça vient de sortir, c'est super.
0: C'est bien Rititimtim.
6: C'est Bragtunding.
0: Intéressant, on découvre des trucs. Bon, profitez de la soirée pour nous appeler ou pour réagir pour Cindy. Il y a Benoît aussi qu'on voulait prendre en direct avec nous.
6: Benoît.
0: Qui est dans le coin. Salut à toi Benoît en direct de la route et en direct de Bordeaux. Salut Benoît.
9: Salut
0: Benoît. Comment ça va Benoît?
9: Ça va et vous?
0: Eh bien écoute, ça va bien. Parle bien à ton téléphone qu'on t'entende bien Benoît.
9: Ouais, mais je suis sur la route et je viens de croiser les chenilles.
0: C'est pas grave, ça veut dire qu'ils sont derrière. Tu peux prendre ton téléphone, vas-y.
6: Non, mais
0: tu les as croisés, ils sont derrière maintenant, t'es tranquille.
8: Ah, fais gaffe quand même.
0: Bon Benoît, est-ce que t'as déjà changé par amour pour quelqu'un?
9: Ouais.
0: C'est quoi que t'as changé toi par amour pour quelqu'un? Il y a Cédric qui nous disait qu'il était jaloux et qu'il a essayé de réfréner sa jalousie. Ça c'est plutôt bien, c'est moi. Toi t'as évité de lui casser les couilles.
6: Et puis à toi aussi d'ailleurs, parce que au final quand t'es jaloux tu te fais du mal aussi. Hein.
0: Ouais c'est vrai que c'est pas super.
6: Bah oui.
0: Et toi t'as changé par rapport à une meuf, t'as changé pourquoi?
9: Enfin elle m'a fait changer, enfin elle me rabaissait plutôt qu'autre chose quoi, mais.
0: Ah oui donc t'as changé mais toi c'était pas volontaire.
9: Ouais.
4: Ah, c'est quoi, genre elle te traitait comme une merde?
9: Ouais, c'est ça, exactement.
4: Ouais, mais. Du coup.
0: Non, mais ça peut ne pas être super de changer pour quelqu'un.
4: Mais genre, elle te disait quoi, par exemple? De très agréable.
9: Par exemple, ma maman a une sclérose en plaques et elle jouait sur ça, tu vois.
0: Mais du style que c'est horrible, ça. Sclérose en plaques, c'est une maladie. Explique un peu pour ce bout Romano, si tu veux expliquer.
9: Alors,
4: c'est
0: un truc qui paralyse un peu, c'est ça, non?
9: Il y a plusieurs sortes de sclérose, mais.
4: Jouer sur la maladie de quelqu'un, c'est pas top. Surtout venant de ta meuf, quoi. Moi, je pense que je l'aurais insulté.
0: Ah, moi, je pense que je la traite aussi, ouais. Ah, et t'es resté.
6: Quoi, ce soutien, tu
0: et toi, t'es resté avec elle?
9: Je suis plus avec elle depuis un moment maintenant, mais à l'époque ouais, on est resté 7 ans ensemble.
4: Mais même quand après, avec ta mère, ça te faisait pas vriller complet?
9: Si, on s'est. Enfin, ça m'a failli mal finir en violence conjugale, quoi.
4: Mais quand je disais vriller complet, c'est pas de lui mettre sur la gueule.
6: Bien sûr.
4: Non, mais genre, ouais, l'insulter, tu vas lui dire.
0: Ah, sérieux?
4: Ouais. Mais quand tu dis qu'elle jouait là-dessus.
8: Elle jouait là-dessus, c'est-à-dire, elle disait quoi en gros?
9: Je sais plus exactement, mais. Parce que ça fait longtemps maintenant, mais.
8: Bon, du coup, si t'as oublié à la limite, c'est pas plus mal.
0: Ouais, c'est vrai qu'il y a des trucs, il vaut mieux les mettre de côté.
9: J'ai un peu tourné la page de là-dessus, quoi.
0: Mais ce qui est dingue, c'est que malgré ça, si j'ai bien compris, elle te disait des trucs. Après, on parlera de ton sujet. Mais si j'ai bien compris, elle te disait des trucs horribles sur ta maman qui était malade. Et toi, t'es quand même resté. Ouais. Tu restais quand même avec elle, toi.
9: À l'époque, moi, je suis breton, donc j'habitais sur Rennes. Mmh. Je l'ai suivie parce qu'elle allait à la fac à Bordeaux, donc j'ai tout lâché. En Bretagne pour la suivre et puis pour me retrouver dans un appart sans thune, sans rien, et puis elle m'a laissé me démerder, et puis vu qu'on avait une différence d'âge, hein, genre on avait 5 ans de différence, c'est pas énorme en soi.
0: Non, c'est pas énorme, non.
9: Mais bon, elle était à la fac et moi je travaillais, quoi. Elle était plus jeune.
0: D'accord. Après, on peut être plus jeune et sympa, et plus jeune et.
6: Et plus con.
0: Gentil aussi, c'était pas.
4: Non, mais quand tu t'embrouilles, tu fais mal, c'est des saloperies, mais de là à attaquer quelqu'un de la famille sur la maladie.
0: Bon, oui, donc c'est vrai que c'était pas super, super comme relation. On reviendra aux trucs qui vous ont fait changer, par amour. Allez-y, il y a Lola qui nous laisse un message, qui est tout mignon, regarde, Samy, ça va te faire plaisir. Son mec, il est supporter de l'OM, elle y connaissait rien en foot, maintenant je suis tous les matchs avec lui.
8: Ouais, mais c'est un peu comme ce que Marie disait, tu vois, t'essaies de t'intéresser, je trouve ça bien.
0: Précision, sauf les derniers. Ah, ah oui, bon, bah, là, t'es une vraie supportrice de l'OM.
3: Il doit plus les regarder lui non plus.
0: Parce que les vrais supporters de l'OM, ils ne suivent plus les derniers matchs
3: ouais,
0: de l'OM.
3: Ouais, là, on s'en bat un peu les couilles pour
0: c'est fini. Il y aura du monde au stade pour le prochain match. Il y a un
3: Non,
0: la semaine prochaine.
3: Non, non, logiquement, non, il y aura personne. Ils veulent faire tribune vide, tu sais.
0: D'accord.
3: Personne
6: ne veut. Ça va être sympa.
0: Ok, bah,
3: ils veulent faire ça.
0: Bah pour qu'ils aillent tous se faire enculer.
3: Ouais, grève des supporters.
1: Ah,
3: ouais,
1: ouais, ouais. Ah, s'ils font ça, ils vont aller se faire enculer, tu crois?
0: Ils vont tous se faire
3: ah, bah oui, gros. Ah, en fait, si tu veux, à partir du moment où les gens ils payent leur place.
0: Tu crois que je peux y aller?
3: Et ils décident de pas y aller,
0: pourquoi,
3: gros.
0: C'est vrai. Ah, oh, pour me faire enculer.
3: C'est à Marseille, c'est au final, c'est les supporters qui gagnent. Enfin.
0: Donc ouais, Marseille, c'est pas la.
3: Ouais, non, non, comme ça, au moins, hop, le grand ménage cet été, ils vont tous partir un par un. Là.
0: On va faire le ménage, hop là.
3: Il restera que nous, comme d'hab.
0: Bon, allez, profitez de la soirée, on est en direct jusqu'à minuit. Il y a 1-0, hein. Tiens, on parle de foot. 1-0 pour le PSG face au Bayern, on suit ça en direct. Pour l'instant, c'est un petit moment d'attente après le début en fanfare du PSG.
6: Ah, bah ouais,
0: soir.
6: Ouais, ils vont vers le score tout de suite.
0: Exactement, tout de suite, bam.
6: Ouais.
0: Et puis donc, Benoît, ouais, toi, tu nous appelais pour nous parler de quoi ce soir? Dis-nous tout, Benoît.
10: Alors moi ça fait 8 ans que je suis avec ma gonzesse et bah niveau cul il se passe plus grand chose.
6: Ah mais pas depuis 8 ans quand même.
10: Non.
6: Ah, ça fait combien de temps que ça merde?
10: Depuis que j'ai eu ma fille.
0: Avec elle.
6: Ah bah, avec voilà.
3: Elle, c'est
6: avec
3: des gosses.
6: Oui. C'est assez classique ça.
0: C'est marrant que tu dis depuis que j'ai eu ma fille. Enfin c'est depuis que vous avez eu.
10: Ouais, depuis qu'on a eu la petite. Ouais.
6: Et elle a quel âge ta fille?
10: Elle a eu 1 an là en avril.
0: Ah ouais, depuis 1 an. Il y a parfois des. Marie, toi, quand t'avais fait ton fils.
6: Ah oui.
0: Ah oui, Pédo. Il est tout mignon, il s'appelle Pédo.
3: Ouais, bah c'est original comme prénom en plus. T'es sans doute un peu dur à porter par moment, mais.
0: Toi, Marie, t'avais plus envie de faire l'amour, mais uniquement avec ton mec. Enfin, le papa, quoi.
6: Ouais, mais bon, moi, c'était.
0: Mais c'était quoi? C'était juste après l'accouchement? T'avais plus envie de baiser que le mec qui a fait
6: moi,
0: le bébé?
6: Moi, c'était un peu particulier, en fait.
0: Ah bah, j'ai fait c'est particulier.
6: J'ai fait un déni de grossesse, tout ça. Et en fait, je m'étais séparée du papa de mon fils, déjà.
0: À cause du déni? À cause de quoi, d'ailleurs?
6: Bah, non, on s'était séparés avant que j'apprenne que j'étais enceinte.
0: Donc, t'étais. Ah ouais, donc ça vient pas du bébé.
6: Je suis revenue à la maison.
0: Ouais.
6: Mais tu vois, il y avait déjà la séparation, il y avait déjà plus de câlins et tout ça.
0: Mais vous dormiez ensemble encore?
6: Ouais, on dormait ensemble, ouais.
0: Ah oui, t'étais enceinte, il avait son bébé dans toi, pour lui ça devait être tout
6: ouais,
0: mignon.
6: Ouais, c'est ça, puis tu connaissais l'appart, on pouvait pas non plus dormir
0: C'était pas très grand.
6: C'était pas immense.
0: Et ça devait être horrible, imaginez, vous êtes futur papa, il y a le bébé qui va arriver, et puis je sais pas, tiens on va prendre l'exemple de Guigui, parce que ça m'intéresse de savoir comment tu réagirais. Guigui,
3: vas-y.
0: T'es avec ta chérie, et ta chérie elle est enceinte, t'as envie d'avoir un bébé, et à partir de ce moment-là, tu te rends compte que tu la dégoûtes. C'est-à-dire que vous dormez encore ensemble, mais il y a plus...
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6: Pour bien résumer, si j'ai, voir si j'ai bien compris, que c'était à partir du moment où vous avez eu le bébé. Il se passe plus rien entre vous.
7: Elle est devenue mère.
6: Niveau sexuel, on va dire.
8: C'est pas plus rien, mais c'est vraiment c'est très très espacé. Quoi.
6: Mais c'est comment espacé? C'est espacé comment?
8: Bah des fois c'est 2-3 mois quoi.
9: Ah ouais quand même ouais.
6: Ah ouais 2-3 mois.
7: Ah ouais. C'est passé, ah ouais, ouais. C'est long, ouais. Et c'est elle qui vient de voir ou c'est toi qui insiste?
8: Ah non bah non justement le problème c'est qu'elle a toujours été un petit peu pas demandée. Elle demande pas quoi.
6: D'accord donc c'est 2-3 mois.
7: Ah
6: mais
7: déjà
6: c'est,
7: de base.
6: C'est
7: ah
6: à,
7: oui.
6: C'est à chaque fois toi qui fais la démarche.
9: Mais quand vous baisez c'est bien ou genre tu sais elle se dit ouais, ouais. Vas-y faut que je le fasse pour lui faire plaisir quoi.
7: Mais c'est ça.
8: Ah ouais non mais ce qu'il y a c'est qu'elle elle
9: bien sur ta bite quoi.
7: Ah non, mais
9: Romano,
7: mais
9: ça fait des. Ah non, mais c'est important.
8: Ah oui, oui, bah oui.
9: Non, mais. Tu sais, genre, elle est pas morte sous l'homme en se disant, vas-y, je le fais.
8: Non, ouais, non.
9: Vivement qu'il finisse, quoi.
8: Non.
6: Bon, alors.
8: Heureusement, c'est pas comme ça, parce que sinon.
6: Une autre question, Romano, après, elle bouge bien sur ta bite.
9: Non, mais bon, une fois tous les 2 mois, ça fait 6 fois par an, ça fait pas.
6: C'est pas beaucoup, et puis.
7: C'est pas fou.
6: Depuis que le bébé est là. On va reparler avec toi, Benoît. Le truc que t'avais demandé aux auditeurs, aux auditrices de Skyrock, vas-y, lance l'appel, comme ça vous pouvez réagir, vous qui nous écoutez. Et à l'équipe aussi.
8: On va savoir ce qui est possible de faire, sans la tromper, bien sûr, parce que bon.
6: Ah, t'y as déjà pensé à la tromper?
8: Bah ouais, mais bon, je passe pas le pas, parce que bah, je l'aime quand même, quoi, donc.
6: Bah ouais.
7: Bon. Ouais, bah c'est bien.
6: Eh bien, elle a pas rencontré quelqu'un.
8: Non.
6: Non, d'accord, ok, non. C'est la question de Snoop là sur la piste Skyrock qui nous dit elle a peut-être rencontré quelqu'un. Non, elle a tout simplement pas envie. Si vous avez d'ailleurs accouché les filles, est-ce que ça vous a fait un truc comme ça? On attend vos réactions. 01 53 40 30 20. Vos réactions également, est-ce que vous avez changé par amour? On en parlait pour Cindy, qu'on aura peut-être au téléphone d'ailleurs en plus tout à l'heure. Et puis si vous voulez qu'on vous ait au téléphone, si vous voulez nous appeler, eh ben, ouais, c'est avec l'appli Skyrock pour vos messages, le Skyrock.fm pour les messages aussi, le 41 759, ouais, si vous n'avez pas l'appli, sinon téléchargez l'appli, c'est gratuit, profitez. Et puis au 01 53 40 30 20 pour nous appeler et arriver directement ici. Tiens, on parlait des messages, laissez-nous les numéros pour les doubles appels. Et puis grande soirée footballistique. Oui Samy, je rappelle le score, le
9: PSG. Ah oui, rappelle-le, s'il te plaît.
6: 1-0.
9: J'avais tellement oublié
6: de 1-0 contre le Bayern. C'est la Champions League, les demi-finales, et pour l'instant PSG qualifié, mais rien n'est fait, hein. Le match se termine à la fin. Du suspense et votre radio libre, notre radio libre en direct jusqu'à minuit. Rambo Goyard à écouter tout de suite avec BMS. Rambo Goyard, c'est By My Side sur Sky.
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6: Et Radio Libre en direct sur Skyrock tous les soirs. 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

0: Avec BMS sur Skyrock.
1: Tu parlais micro fermé.
0: Alors, bon, hein, sur Skyrock, c'était By My Side, ça avait longtemps.
1: Oui, c'est mieux.
0: On écoutait BMS By My Side sur Skyrock, voilà.
1: Voilà. Voilà.
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0: Voilà, on est comme ça, nous. Bon, c'est Radio Libre, profitez-en, 01 53 40 30 20. C'est avec l'appli Skyrock, vous pouvez nous envoyer des messages avec le téléphone, vous nous appelez, c'est gratuit, vous faites tout ce que vous voulez tout au long de la soirée, profitez-en. La plus grande radio libre de France, c'est en direct, c'est tous les soirs sur Skyrock. Les doubles appels arrivent, laissez-nous les numéros pour les doubles appels dès qu'on est prêt. On attaque, et ils ont bien attaqué le match, c'est le Paris Saint-Germain.
1: C'est le moins qu'on puisse dire ça.
0: À 8 minutes de la mi-temps, il y a déjà 1-0 pour le PSG au Bayern en plus, puis ça joue là-bas, ça joue à Munich.
1: À Munich, ouais. Et dans le stade où on a gagné avec des champions l'an passé d'ailleurs.
0: Et en plus, le stade qui vous a porté chance,
1: qui nous porte chance
0: l'année dernière. Ouais. Bon, on suit le match en direct et on verra si le PSG ou si le Bayern, bon, là, ça c'est bien parti pour les Parisiens, si le PSG rejoint Arsenal,
1: ouais,
0: qui en s'est finale. Qualifié hier en finale de la Champions League. Bon, c'est marrant, on a plein de coups de fil de Marseille. J'ai l'impression qu'à Marseille, les gens regardent pas le match.
3: Ouais, je pense qu'ils regardent pas.
1: Ouais, c'est ouf. Hein. L'appel, touche pas.
3: C'est dingue.
0: Bon, on était avec Benoît il y a un instant. Benoît en direct avec nous. Et toi, depuis que ta chérie a eu un bébé, c'est le diagnostic qu'on a fait. Hein. Depuis qu'elle a eu un bébé, vous faites pas l'amour. Raison de plus pour que j'ai pas d'enfant, nous dit Gary sur la piste Skyrock.
4: Mais ça fait pas le truc à chaque fois.
0: Salut à toi, Gary. Non, mais la preuve, il y a Sugar aussi qui nous envoie un message. Il a 23 ans. Sugar, il est dans le 59. Il nous dit, moi, c'était le contraire après l'accouchement. Ma femme avait grave envie de baiser. Donc, tu vois, ça, c'est pas forcément l'accouchement. Après, il y a d'autres messages. Natacha qui nous dit, elle est tout simplement devenue mère et elle est plus mère que femme.
1: Eh ben, bon courage.
0: Et elle termine son message par bon courage, Benoît. Tu vois, les auditrices, elles prennent soin de toi ce soir. Et les auditeurs aussi. Ouais. Vous êtes trop sympas.
1: T'as essayé d'en parler avec elle?
5: Ah bah oui, plusieurs fois.
1: Ouais. Et tu dis quoi? Je suis mère.
5: Parce qu'elle a autre chose à penser.
0: Voilà. Oui. Bon, tiens, rappelez Moukil. Il y a Moukil qui vient nous laisser un message. Salut l'équipe, j'ai eu le même souci avec ma femme. Bon, mais on en reparle avec vous.
1: Mais elle fait pas une dépression, je sais pas quoi, là, c'est quoi, postpartum, là, je sais pas quoi.
4: Ouais, bah, peut-être pas pendant un an.
0: Ouais.
1: Non, mais j'en sais rien, moi, je pose des questions, Marie. Hein. Moi, j'y connais rien.
5: Non, pas plus que ça.
1: Non, mais il y a des meufs, on a déjà eu ça.
3: Ouais, y a une
1: ça existe,
3: y a
1: la dépression postpartum.
4: Ouais, ouais.
0: Dites-nous si vous avez
3: là
0: été.
3: Il y a des meufs, dès qu'elles ont
0: Cédric, spécialiste de la femme.
3: Oui, bah oui.
0: Non, mais c'est bien, Cédric.
3: Non, mais souvent, il y a des femmes, en fait, quand elles accouchent, elles sentent mère.
0: Ouais.
3: Et plus femme.
0: C'est marrant.
1: C'est ce qu'on vient de le dire.
0: C'est ce qu'on vient de dire il y a deux minutes.
1: Ah, ok.
0: Espèce de peu. Oh là là, mais je comprends rien. Oh là là, mais c'est un truc de ouf.
1: Espèce de.
3: Ah, je suis au standard, excuse-moi.
1: Tu comprends rien, mais de rien.
3: Bah, c'est peut-être ça, tu vois, finalement.
0: Ouais, peut-être.
3: Je suis pas le seul à le penser.
0: Bah, tu vois, regarde.
1: Ah ouais, mais t'arrives après tout le monde.
0: Tu vois, Sugar, t'as bien fait de nous laisser ton message. T'as eu la même idée que Cédric, ça va te faire plaisir.
4: Et quand un mec est dégoûté, quelquefois, c'est parce qu'il a vu le bébé sortir aussi.
0: Ah ouais, là, c'est dans le sens inverse.
4: Là,
0: c'est le mec qui a plus envie de faire l'amour.
1: Ah, et là, c'est plusieurs à nous dire que les dépressions, ça peut durer plusieurs années.
4: Ah ouais, merde.
0: Les dépressions après avoir eu un bébé, pourtant vous devez être contente quand vous avez un bébé.
1: Non, mais c'est un enfer.
3: Ouais, c'est pas tout de suite, c'est après.
1: Non, l'enfer sur Terre.
0: Non, mais c'est.
1: Ça y est, tu te dis, en fait, ça y est, j'ai connu l'enfer. Ouais. Je suis dedans, je le vis.
3: Ça part de là.
0: Mais non. Bon, allez, on vous attend en direct, vous réagissez, vous nous laissez vos messages. Et on en reparle dans un instant. Tiens, on va prendre dans un instant pour toi. Il y a Alexandre qui arrive.
1: Ouais.
0: Ah, il y a Moukil aussi qui arrive. Donc tu vois, t'as plein de monde pour toi, Benoît. Et plus généralement, dites-nous hein, s'il y a un truc, je sais pas, vous êtes avec quelqu'un, vous faites l'amour, tout se passe bien. Et puis un jour, ou petit à petit, vous avez plus envie de baiser. Alors c'est quoi qui vous a. C'est quoi qui vous a démotivé au niveau de la baisse? C'est quoi qui vous a dégoûté? 01 53 40 30 20. On attend vos réactions, puis on en reparlera avec vous. On va revenir au sujet de Cindy qu'on a eu tout à l'heure en tout début de Radio Libre. Et il y a Laura qui voulait réagir par rapport à Cindy. Salut Laura, merci du coup de fil. On dit l'appeler.
6: Salut.
0: Comment
6: Salut
0: ça va Laura?
1: Ouais Lolo.
0: Oui. Lolo.
6: Ça va?
0: Ça va super Laura, t'es dans le 78 Laura. Et pour revenir au sujet de Cindy, elle s'inquiétait parce que elle est plus la même depuis qu'elle est tombée amoureuse. Bon, elle était indépendante, elle aimait bien vivre toute seule, elle acceptait que le mec vienne chez elle. Elle était plutôt dominante, c'est-à-dire
4: de base, ouais.
0: Pas faire des trucs pour son mec, elle lui fait la cuisine, elle prend soin de lui.
4: C'est l'amoureuse.
0: Bah, je pense que oui, c'est ce que vous nous disiez. Didier et à Carole qui nous laissaient un message. Qui nous disait, bah, c'est tout simple, c'est l'amour. À Sania nous disait le même message. Elle est tout simplement amoureuse, il m'est arrivé la même chose.
4: Bah,
0: mais,
4: ouais.
0: Mais rassure-toi, Cindy, ça n'empêche pas d'être heureuse.
4: Non, mais c'est vrai, mais, et puis c'est pas son caractère qui change, en fait. Et... simplement, elle est mignonne avec son chéri.
0: Bah, si t'es indépendante et que tu te mets à vivre avec quelqu'un, ça change un peu.
4: Bah, oui, non, mais ça c'est évident.
0: Si
4: mais
0: tu ne fais pas la cuisine à toi toute seule et que le mec il arrive et que tu fais la cuisine pour deux, ça change un peu aussi.
4: Ouais, ouais, mais c'est pas le caractère en soi, tu vois, qui change foncièrement.
0: Bon, ça arrive également dans le sens.
1: En tout cas, elle se bénéficie au moins sur la bouffe.
0: Bon, maintenant, tu nous as dit tout à l'heure très gentiment, en la félicitant, Cindy, tu es devenue une vraie femme.
1: Bah, ça y est, ouais.
0: Ouais.
1: Là, tu as atteint la maturité.
0: Ouais. Il y a Rack qui nous envoie un message et qui nous dit, moi, c'est le contraire. Je faisais rien à la maison, j'habitais chez moi. C'est ma mère qui venait faire le ménage, qui m'apportait à manger. Et là, depuis que je suis en couple, bah, je fais tout. Je fais le ménage, il m'arrive de faire à manger. Bah, je crois que c'est l'amour.
1: Bah, ouais. Fais gaffe à ce qu'elle s'ennuie pas, quand même.
0: Je crois que c'est... Oui, il parle pas de ses activités principales.
1: Non, mais c'est vrai, bah, va pas nous la foutre en déprime.
4: Oh, non, mais...
0: Donc, tu vois, Rack, c'est l'amour, ça peut marcher dans les deux sens. Elle fait tout simplement des efforts pour lui faire plaisir. Vous vous êtes là qui nous envoie un message aussi. Qu'est-ce qu'il y a, Guy? T'as mal au cul?
3: Ah, très mal.
0: Pourquoi? Une poussée d'hémorroïdes comme la semaine dernière.
3: Non, c'était chaud pour nous là, mais on s'en sort.
1: Ah, ça a failli surprendre un.
4: Ouais,
1: ah,
4: ça.
0: Pu, mais... Non, mais t'as fait un bond sur ton siège.
3: Et je... ouais, ça fait l'offre. Notre gardien l'a sorti. Ouais.
0: Je me suis dit, tu t'avais fait une
4: dégonflé.
1: Poussée. Ouais, je te jure, une poussée.
0: Poussée hémorroïde. T'as vu ça, Samy?
3: Ah, j'ai vu.
0: Guigui, il fait une poussée hémorroïdaire là.
4: Si, c'est pris le ventre.
0: Ça recommence, ça y est, il a un nouveau mal au trou du cul. Mais là, pourquoi?
3: Ça va, ça va.
0: Pourquoi tu te grattes le trou du cul?
3: Parce que là, je te regarde et ça m'excite.
0: Ah, c'est pour ça, d'accord. Ça, c'est normal. T'as pas mal.
3: Qu'est-ce que t'es beau.
0: Ah, bon, Laura, ouais, tu nous appelais pour réagir par rapport à Cindy au changement quand on est amoureux.
6: Qu'est-ce ouais. Que, qu'est-ce ouais, c'est ça.
0: Qu'est-ce que tu voulais nous dire? Ouais. T'as 25 ans, toi, hein, c'est ça, oui.
6: Ouais, c'est ça, j'ai 25 ans.
0: Ouais.
6: Et bah, moi, déjà, il y a une première histoire où je me suis mise avec un mec et au bout de 3 ans, en fait, je voyais que c'était encore un fils à maman et il savait rien faire à la maison et je l'ai quitté du jour au lendemain.
0: Ah, tu l'as laissé, mais
3: genre, tu voulais qu'il fasse quoi
0: uniquement pour aider, ouais, c'est vrai.
6: Bah, genre, bah, le classique, quoi, ouais. Les tâches ménagères, la cuisine, mais genre en partagé, pas ouais, genre
1: t'es
6: lui.
1: T'es malade, toi. T'es pas malade dans ta tête.
3: Reste dans ta cuisine.
6: Non, mais en plus, on avait quand même défini des trucs, genre chacun fait sa partie, lui il fait ça, moi je fais ça, etc. C'était bien réparti. Ouais. Sauf que bah, lui il faisait rien de ce que
3: mais il avait fait dit. Il fait son rythme, si toi t'es à 2000 et que lui il est pépère.
0: Mais comment ça se passait
6: non,
0: au jour
6: mais
0: le...
6: même pas.
0: Au jour le jour, par exemple, quand tu dis il faisait rien et toi tu faisais tout, qu'est-ce que tu faisais au jour le jour?
6: Bah, c'était des trucs où moi je faisais des horaires de fou avec des heures de trajet de fou et lui je rentrais, il était assis sur le canapé, je lui dis viens on fait à manger maintenant parce qu'il était déjà des 21h et tout et il me dit ouais mais non j'ai envie de me poser et tout, donc au final je finissais par faire à manger et c'était tout le temps ça, les tâches ménagères au début j'étais un peu en mode viens il faut le faire aujourd'hui etc. Après il m'a dit ouais mais c'est bon laisse-moi tranquille 2 secondes. J'ai dit ok. Et puis au final, bah, pendant des mois, il faisait pas sa partie, quoi.
1: Non, mais t'es vachement pressante
3: bah,
1: aussi.
3: Ouais, un petit peu.
1: Pourquoi
3: quand même. Tu rentres, lui,
1: ouais, le mec,
3: poser,
1: il est posé 2 minutes, là, tout de suite.
6: Non, mais lui, ça faisait 2 heures qu'il était rentré.
1: Ouais, ouais, mais il a besoin de se reposer beaucoup.
4: Non, mais n'importe quoi.
3: Non, mais si, mais.
1: Toi, t'es peut-être hyperactive, pas lui.
3: Bah ouais.
6: Non, mais même pas. En plus, moi-même, je suis de base une flemmarde et tout, juste, ça me fait chier. Je rentre, j'ai faim, je sais que ma journée, ça va juste être faire à manger. Bah après, c'est ce que je faisais, sauf que je le faisais pour lui aussi.
0: Ouais, non, mais je suis pas.
4: Ouais, c'est ça, oui.
0: Je te comprends,
4: c'est partage des tâches, c'est logique quand
0: bah,
4: tu es
0: oui.
4: Avec quelqu'un.
0: Bah oui, puis s'il arrive 2 heures avant, il peut faire des trucs.
4: Bah c'est ça.
0: Ouais.
1: Il manquerait plus qu'il te
4: fasse
1: faire à manger.
4: Bah oui, je te comprends, c'est moi. Partage des tâches, c'est logique quand
0: bah,
4: tu es
0: oui.
4: Avec quelqu'un.
0: Bah oui, puis s'il arrive 2 heures avant, il peut faire des trucs.
4: Bah c'est ça.
0: Ouais.
1: Il manquerait plus qu'il te fasse faire à manger en plus.
3: Non, mais si le mec.

0: Eh ben fais-toi
1: manger. Justement. Il avait faim, mais il attendait que je rentre pour faire à manger.
0: Ah non, tu viens de nous dire qu'il t'a dit ouais non, j'ai pas faim, j'ai envie de me poser.
2: Non mais ça c'était l'excuse de mal.
1: Je suis posée, on fera après.
2: Voilà. Bon.
1: Mais sauf que lui, après, c'est une fois que j'aurais fait. C'est pas genre on va le faire tous les deux.
2: Et toi, ça a été tellement insupportable que ça a été une des causes de la rupture avec ton mec, toi, ça.
1: Bah parce qu'après, il y avait plein d'autres trucs au quotidien et tout, mais ça c'était le truc qui m'a tout fait péter mon crâne. C'est pas, surtout qu'à un moment donné, je lui ai dit, vas-y, t'as toujours pas fait ça. T'as commencé à me casser les couilles. Désolée, mais voilà.
2: Non,
1: et après, il m'a dit, ouais, de toute façon, si t'es pas contente, fais-le toi-même et tout. Et en mode, je suis sa bonne. Et j'ai dit, bah, tu sais quoi, vas-y, casse-toi.
3: Voilà, comme tu es dur.
2: Non, mais bon, écoute, ouais, c'était pas. Toi, a priori, oui, c'était.
0: T'as raison.
2: J'ai pas le super en face tous les deux.
0: Mesquine.
2: T'as mal pour lui, toi.
4: Pauvre homme.
2: Et Karim Mesquine.
1: Non, mais il faut grandir aussi, quoi.
2: Ouais, il te prenait pour sa mère, message de Sun sur l'appli Skyrock.
1: Bah, franchement, oui.
2: Ouais, c'est ça, en fait.
3: Et non, mais t'étais peut-être trop exigeante.
0: Ouais, sans doute, t'es à 2000.
2: Trop exigeante.
1: Non, non, la vérité, en plus, au début, oui. Et après, quand il a dit, vas-y, non, là, ça, je le ferai plus tard et tout.
0: Voilà.
1: Je laissais le temps, même pas.
2: Non, mais après, t'as raison d'avoir ton caractère. Et puis bon, si son attitude, au bout d'un moment, ça te plaît pas, et si vous en avez discuté et qu'il évolue pas, bon, ça peut se comprendre.
3: Ah, hein. En tant que médecin, je dirais que t'es proche de l'hystérie.
0: L'hystérie féminine.
2: En tant que médecin et misogyne. Misogyne également. Ouais.
3: Hystérie féminine, gros symptôme ça.
5: Donc, mais t'as raison, tu vas jarter plus comme ça.
2: Lui, il aurait pu faire quelques petits efforts, mais.
5: Ouais, quand même.
3: Ah, bah, j'imagine qu'il faisait quelques
1: après,
3: trucs.
1: Après, je me dis, il les fera pour la prochaine.
2: Et t'as déjà évolué, et t'as déjà changé pour par amour pour quelqu'un, fait changer les traits de ton caractère.
1: Bah, de mon caractère, peut-être pas. Après, j'essaye de m'intéresser à certains trucs. Là, actuellement, je suis avec mon copain. Mmh. Justement, le foot, PSG, hein.
2: Ah bah tiens, PSG, c'est la mi-temps.
1: Tous les jours.
0: Eh oui.
1: Ouais, bah là, il est content pour l'instant.
3: Ah bah, l'argueuleux,
2: il peut être content.
0: Franchement, l'argueuleux.
5: Pour l'instant, elle a dit.
2: Pourquoi l'argueuleux?
3: Bah, je pense qu'il te trompe, c'est un enfoiré.
2: Oh, voilà.
3: C'est
2: le mec qui
5: fout. Et sa vie qui fout la merde.
3: Non, honnêtement, PSG ou pas, je trouve ça très bien de. Pour, tu sais, de s'adapter un petit peu à l'autre et d'essayer de comprendre ses passions, ses trucs.
2: Bon, bah tiens, petit débrief du match, si vous venez d'arriver, parce que c'est la mi-temps, du.
3: Oh, c'est génial.
2: Du match, oui, ça a mis génial.
3: Oh, c'est magique, c'est Paris.
2: Et oui, dès l'entame c'est du magique. Match, but du PSG et but de Dembélé, comme je vous l'avais annoncé ce matin dans les Paris Winamax.
0: C'est vrai.
2: Vous avez écouté le morning, vous l'avez entendu, Paris Winamax, victoire du PSG, but de Dembélé. Et bah, je suis à fond dedans. Et
0: qu'est-ce
2: donc,
0: que t'es fort.
2: 1-0, mais ouais, je trouve.
5: C'est vrai, c'est vrai.
2: 1-0 pour le Paris Saint-Germain. Samy, un petit débrief de cette première mi-temps.
3: J'ai absolument rien regarder sur votre page.
0: Ah, parce que je m'en bats les couilles, hein, complètement, moi.
3: Pour te dire la vérité.
0: Je m'en bats les glaouis.
3: Voilà. C'est fantastique.
0: Ah, je m'en tripote les roubignoles.
3: Je m'en bats les steaks de.
0: Ah, je m'en branle le billet.
3: Tout à fait. Avec d'autres mots, mais tout à fait.
2: Les Parisiens, ils font les fiers, mais attention à la remontada, nous dit Hadji, là, sur la piste Skyrock.
3: Imagine.
0: Imagine,
3: c'est parti.
0: Imagine, on perd 12-1.
2: Ah, il a raison.
3: Imagine, là, retour des vestiaires. En mettre 150.
2: Eh ouais, Hadji.
3: Imagine.
2: Il a pas tort, attention. Ah,
3: imagine le truc de fou là.
2: Je me sens tranquille, les Parisiens là. Ça va.
3: Franchement, là on est archi bien, c'est incroyable. Gagner à l'extérieur, demi-finale retour Ligue des Champions.
0: Franchement, c'est incroyable ce qui se passe. C'est vraiment incroyable.
2: Tranquille, oh là là, incroyable.
3: Vraiment, c'est génial.
2: Oh là là.
3: Bon, là, à la fin, là, on subissait un peu, mais.
0: C'est normal,
3: finalement,
0: c'est normal
3: aussi. Franchement, on s'en sort, mais plus que bien.
0: On peut pas rêver mieux.
3: On peut pas rêver mieux, c'est vraiment ça, c'est très bien résumé. Tu mets 1-0, tu ouvres le score directement là-bas.
0: Non mais c'est vrai que c'est super.
3: Ah mais c'est génial.
5: C'est super
0: génial. Méga cool.
3: Ouais. Par rapport au match un peu folklorique de la semaine passée.
5: Folklorique.
3: Là on contrôle un peu plus, on n'a pas pris un but. C'est génial ce qui se passe les gars.
2: Ah, génial. Vraiment, ils sont contents.
3: Magnifique.
2: Bon voilà pour le match du Paris Saint-Germain.
3: Quelle équipe.
2: Contre incroyable. Le Bayern en Suisse en direct. Ça c'est du football.
5: Ouais.
2: Et
0: ça c'est une équipe quoi.
3: C'est incroyable.
0: Je viens de voir votre but.
5: Ça c'est des supporters.
2: Et alors il est beau.
3: Oh, c'est une belle action. Ouais.
2: Une belle action. Dès le début du match, comme ça, pam, pam, pam. Bon, voilà pour le PSG. Bon, ton chéri, il va être content. Tu lui fais un truc spécial pour après le match, Laura?
0: Tu lui casses les couilles?
1: Non.
0: Hein
5: non, mais non.
1: Non, moi je suis enceinte, ça y est, je fais plus rien.
2: Ah, ça y est, toi aussi, t'as toi, bébé.
3: C'est la grève. Comme les supporters à Marseille.
1: Non.
3: C'est la grève, ouais, bon, on va plus
0: hausser. T'es enceinte tout le monde de quoi?
3: On baisse plus
2: de l'enfant.
1: Non, t'es pas la grève, mais pas en honneur du PSG qui se passera quoi que ce soit.
5: Mais t'es enceinte de combien de temps?
1: Ah, je suis à 8 mois.
3: 2 ans et demi, Marie.
5: Ah, t'as 8 mois.
2: Donc il arrive.
3: Incroyable.
2: Est-ce que... En fait, on s'en est pas rendu compte, mais vous êtes deux à nous parler depuis tout à l'heure.
5: Ah, ouais, c'est ça.
0: Mais tu sais ce que tu vas accoucher?
5: Et
0: chocolat.
5: Non, je voulais savoir, vous faites toujours l'amour là pendant ta grossesse ou pas?
1: Ouais, nous, il n'y a pas de galère. Bah, après, j'ai plus de cardio, par contre, donc.

0: il se débrouille un peu, quoi.
1: Ah, c'est lui qui, c'est lui qui taffe.
2: Ah bah ouais, de toute façon, les positions, au bout d'un moment, quand t'as...
3: Mais là, genre, t'as pris combien de kilos?
0: En vrai, ça va, là, j'ai pris... Moi, j'avais de la marge, déjà, de base, j'ai pris que 5 kilos, là.
1: Ah, c'est pas beaucoup.
4: Ah, ouais, c'est léger, ouais, 5 kilos.
2: Ah, c'est tout?
3: En sachant qu'il y a le poids du...
0: Après,
3: du
0: on... Ah oui. Ouais, le, mais après le ventre il grossit quand même et tout, donc la flexibilité et le cardio ça, ça prend un coup quand même.
2: Bah ouais, c'est clair. Ouais.
1: Mmh. Bah écoute, mais, bon bébé alors.
0: Il y a pas de problème.
1: Petit garçon, petite fille, tu nous as dit notre.
0: Petit garçon, ouais.
2: Ah, mais c'est enceinte d'un bébé.
1: Eh ouais, Marie, c'est
2: incroyable. C'est complètement con, les mecs.
5: Ça fait combien de temps que t'es enceinte?
1: Ça fait 8 mois, Marie.
2: Exactement. Pour vous, hein.
1: Et là, il arrive dans combien? Un an, un an et demi? Tu l'as prévu pour quand?
3: Ouais, à peu près, ouais. Bah, le temps qu'il soit livré, ouais.
1: Ah, il faut qu'il soit livré, c'est ça.
2: Et c'est une fille, ma garçon. Mais... Bah, bon courage pour l'accouchement, en tout cas.
1: Oui. Et puis,
0: bah, mais merci. Mais même par rapport à ça, et au fait de changer pour les copains-copines, tout ça, là.
1: Ouais.
0: Bah, genre, moi, il y a dans l'idée, là, c'est que je suis enceinte. Et lui, il gère pas son argent.
1: C'est-à-dire, c'est toi qui t'occupes des comptes à la maison?
0: C'est pas moi qui m'occupe des comptes, parce qu'il a, il fait ce qu'il veut quand même avec son argent, mais il y a des fois où j'aimerais bien que ce soit pas que moi qui essaye de mettre de côté, que ce soit pas
3: que moi. Il fait que de la merde avec sa thune. Il achète quoi, genre, par exemple?
0: Bah, les places PSG, il me parle de sommes, laisse tomber.
1: C'est cher, t'as vu.
0: Et c'était quoi les maillots PSG tout de suite, ils voulaient le maillot, l'étoile, le machin, mais...
3: Même plus acheter de vêtements avec toi, c'est incroyable.
2: Non mais il y a un bébé qui arrive, c'est normal de mettre utiles. Un peu de thune de côté, quoi.
0: C'est ça, des trucs utiles, je veux bien, mais vas-y PSG, genre je veux bien comprendre
1: quand t'es supporter,
0: et faire un effort.
3: C'est inutile, ça.
1: Ah, tu trouves ça inutile?
3: Eh, fouler à la poubelle directement, t'as raison. Ah, torche le gosse avec, tiens.
0: Non mais, sachant que moi-même, je lui ai offert des maillots, je lui ai offert des trucs par rapport à ça, mais...
3: Cette année, il y a deux nouveaux maillots, tu sais, le maillot... Domicile,
0: ouais,
3: plus des champions, ouais, tu sais, il y a plusieurs maillots.
0: C'est ça le problème.
2: Au-delà de l'histoire de la thune, tu le sens pas investi? Parce que du coup, c'est ça, un petit peu, enfin, je sais pas, il y a un bébé qui arrive, tu fais attention un petit peu à la thune, c'est normal en fait.
1: Ouais, mais
0: des
1: enfin,
0: fois,
1: bon.
0: Parfois oui, parfois non. C'est vrai que c'est compliqué. Après, je sais que la position père, c'est compliqué parce que bah il le porte pas, quoi. Donc
2: ouais, c'est vrai. Ouais.
0: C'est pas
2: vrai,
0: le même ressenti.
1: Mais faut quand même garder, quand même continuer à se faire plaisir.
2: Oui, non, mais bien sûr, évidemment.
0: Oui.
1: Quand tu vas être papa ou maman d'ailleurs, les deux.
2: Il faut trouver un juste milieu, quoi.
1: Bon.
0: Mais c'est ça,
3: non mais bon, si toi, non mais d'un côté, je te comprends.
1: Ah, des questions d'argent, tu vois, t'as le soutien de Romano.
3: Non, mais je suis désolé, quoi. Après, bon, je dis ça, je suis pas daron, mais tu vois, si toi, tu mets toute ta thune. Pour le gosse, et que lui, sa thune, elle lui sert qu'à ses plaisirs perso, c'est un peu dégueulasse.
2: On est d'accord.
3: C'est égoïste. En soi, il faut mettre en commun pour acheter, j'en sais rien ce qu'il y a acheté pour un gosse, moi, des tétines.
1: Tiens. Allez, écoute.
2: Non, mais il y a plein de trucs.
3: Non, mais tu vois ce que je veux dire. Non, mais il faut partager un minimum. Parce que, ouais, parce qu'à ce moment-là, tu pourrais dire la même chose. Tu pourrais dire, ouais, moi, je travaille, mon oseille, vas-y, j'ai envie de m'acheter des trucs qui me font plaisir. Tu vois?
1: Des tétines.
0: Mais ça, en soi, moi, je suis d'accord. Mais en fait, genre, pour moi, il faut d'abord faire les dépenses importantes et après, tu te fais plaisir avec ce qui reste. Sauf que lui, il a du mal à comprendre ça. Et genre, c'est moi qui paye le loyer et tout d'abord. Et après, lui, il me fait un virement. Sauf qu'il y a des fois où.
1: Oublie.
0: Vas-y, je lui compte pas l'électricité ou je lui compte pas des trucs où, vas-y, c'est pas énorme. Donc
1: tu fais de ristourne, c'est gentil, t'es très gentil.
0: Ouais, je suis un peu généreuse.
1: Bah oui, t'es très généreuse. Tu vois, Romano, c'est gentil d'être généreux avec son chéri ou sa chérie.
3: Ah, moi aussi, hein, je suis
0: généreux
3: avec
0: Karine. Sauf que derrière, je vais lui demander, je sais pas, d'aller chercher un truc à manger, pas un resto ou quoi, mais genre juste des pâtes, je sais pas. Mmh. Et il va me dire, ouais, tu peux me faire le virement. Mais en fait, moi, je te fais déjà cadeau de certaines choses.
1: En fait,
0: tu peux bien
1: banque.
0: Aller acheter.
3: Ah bah moi, enfin, pareil, ouais, je dirais, ok, vas-y, je vais te faire le virement. Par contre, je vais recompter tout le rattrapage que tu me dois.
2: Non, mais
3: tous
2: exactement.
3: Tous les trucs dont je t'ai fait cadeau jusqu'à maintenant.
2: C'est ça, il faut faire.
3: Et je suis pas sûr que tu sois gagnant à pas vouloir payer le paquet de pâtes.
2: Non, mais ouais, il faut que tu lui montres tout déjà, tu vois.
3: Non, mais en fait, ouais, c'est ça, lui, sa tube, pour lui, c'est son argent de poche, quoi.
1: Tu veux pas prendre de Romano comme conseiller financier
3: Bon, par contre, je prends évidemment une petite somme d'argent.
1: Ah oui, ça va être plus cher que ce que tu vas récupérer.
3: C'est bon, gratuit, hein.
4: Pas sûr que tu sois gagnante.
1: Non, c'est pas sûr que tu sois gagnante, Laura.
2: Claire.
1: Bon, Laura, il y a Chris.
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11: 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Oh.
2: Elle parle bien, mec. Ah, la violence du gars.
1: Putain. Pauvre Bédéline.
3: Non, mais c'est insupportable.
1: Bon, il y a William qui voulait. Mais elle veut un gâteau, je lui ai donné un gâteau.
3: Elle fait lui le paquet, elle nous fera plus chier.
1: Mais non, elle va pas tout manger. C'est pas bon de manger trop de gâteaux pour le chien. Même si c'est la journée sans régime aujourd'hui, c'est le No Diet Day.
2: Ah oui, j'ai entendu.
3: Ah, j'ai vu, c'est la journée mondiale de l'huître aussi.
1: Et c'est la journée, tu peux bouffer des huîtres alors.
2: Rappelle ton ex.
1: Tu peux bouffer plein d'huîtres.
2: Ouais, c'est super.
1: Journée mondiale sans régime aujourd'hui. Donc faites-vous plaisir, bouffez.
3: Journée de l'huître. Non, mais les huîtres, j'ai vraiment du mal avec les huîtres.
1: Fais-toi plaisir, c'est la journée sans régime et la journée mondiale de l'huître.
3: Ah ouais, parce que pour moi, les huîtres, c'est vraiment c'est le molar de la mer. Tu vois ce que je veux dire ?
2: Les huîtres, on aime ou on n'aime pas ?
3: Ah ouais, mais j'ai beaucoup de mal. J'ai beaucoup de mal.
1: Appelez-nous en direct.
3: Elle a mangé des huîtres, elle est partie au chiottes ici.
2: Mais moi, les huîtres, ça fait un truc, mon gars.
1: Ah ouais, au début du monde.
3: Tu détestes les huîtres ? Ouais, vraiment, j'ai du mal. Je te dis, tu manges 12 huîtres. 12, cache maintenant, comme ça. Ou sinon, le Bayern, il marque 2 buts.
1: Non, mais je mange 12 huîtres
3: dans 4 périmés. Des huîtres périmés qui m'envoient un
2: lusto aussi. Ah ouais, t'es chaud, c'est
1: Ah, tu veux vraiment qu'il gagne.
3: Bien sûr, j'en mange 100 des huîtres.
2: Ah non, mais j'ai halluciné, la journée mondiale de l'huître, c'est le 5 août.
1: D'accord, ok.
3: Vas-y, y'a pas d'huître alors.
2: Eh, viens, on l'a faite quand même.
1: La journée mondiale sans régime, c'est aujourd'hui.
3: De la moule.
2: Mais c'est quoi le but de cette journée?
1: C'est pour lutter contre la dictature de régime.
2: Ah, d'accord.
3: S'il n'y avait pas quoi foutre comme journée, donc
2: c'est pour ça que je
3: comme truc de merde à faire.
1: Voilà, c'est ça.
3: Il y en a des journées de merde quand même.
2: Et bon, aujourd'hui, il n'y a pas un truc journée.
1: Il y a le match du PSG aujourd'hui.
3: Quand même, gars, quand même.
1: D'ailleurs, il y a William qui voulait absolument parler à Samy ce soir. William en direct avec nous. Allô, William ?
12: Ouais, allô ?
1: Oui, bonjour William. Tu voulais parler à Samy le Marseillais ?
12: De quoi ?
1: Tu voulais parler à Samy le Marseillais ?
12: Eh, va te faire enculer,
2: ça. Oh, mais non !
3: Elle va un peu sucer ta soeur.
1: Bon, il est en direct de.
3: Tu m'insultes,
1: il est en direct de Munich.
13: Ah non, mais le pauvre.
1: Et en plus, il est tendu, Samy, ce soir.
3: Je suis pas tendu, je m'en balade à ce qu'on peut.
1: Ah, je m'en balade.
3: Après, le mec, il appelle, il m'insulte gratuit, donc bon, ça te fait rire.
14: C'est la journée rigolo. Détendre l'atmosphère, vous savez que c'est également la journée mondiale du mot de passe.
3: Allons manger un mot de passe et des huîtres.
1: Moi, c'est 1, 2, 3, 4, 5, 6, 7, 8.
14: Non mais il y a plein de journées. C'est la journée également mondiale du coloriage le 6 mai.
1: Bah, c'est super. Hein, c'est demain ça.
14: La journée
1: c'est aujourd'hui.
14: Et c'est en même temps que la journée internationale sans régime. Et également c'est la journée également aujourd'hui ils sont blindés.
2: Non, mais ça,
14: c'est
2: ouais, blindé.
14: C'est la journée internationale des drones également.
1: Ah, c'est super.
14: Du jardinage nu.
2: T'es sérieux?
1: La journée du jardinage nu.
3: Bah, et c'est quoi ce truc de merde?
1: C'est les journées internationales, Sabi. Tu connais pas? Tous les jours il y a un truc à la con.
3: Je connaissais pas.
14: Non mais alors le 6 mai, laisse tomber demain par exemple, tu vois, c'est la journée mondiale du rire. Mais il n'y a que ça quoi. Le 6 mai, ils ont tassé un paquet de trucs.
2: Ah bah attends, jardinage de nu.
1: Au moins on va rigoler là. On fait un tour donc au stade avant la reprise du match.
3: William qui est directement sur place, ouais.
1: Et William qui est en direct de...
3: En direct de Munich.
1: De Munich.
3: De l'Allianz Arena, ouais.
12: Ah ouais, exactement.
1: Et alors,
3: avec tous les supporters parisiens, ouais.
1: Vous êtes 4000.
12: Alors franchement, il y a une très bonne ambiance, tout le monde chante.
1: Ah bah j'imagine.
12: On est en haut, donc on nous entend pas bien, je pense, mais c'est folie.
3: Ah, c'est sûr, on n'en a pas le son, donc on vous entend pas, ouais.
1: ou alors vous criez vraiment très très fort.
2: Hein. Ah, mais là, pas montrer tes seufs dans la tribune.
3: Non, mais le stade, il est beau. Hein. On peut envahir le terrain.
12: On aimerait plus de buts.
3: Ah, t'es gourmand, William.
1: Ah,
3: t'es
1: toujours plus gourmand. Ah, les Parisiens, vous arrêtez plus. C'est comment l'ambiance du côté des Allemands? Parce que bon, le but, ça a dû refroidir un petit peu l'ambiance allemande, non?
12: Il y a du monde quand même en Allemagne. Ça bouge.
3: Ah, parce qu'on avait vu qu'au tout début du match, il y avait une ambiance de folie apparemment. Ah, mal,
1: après le but, ça s'est calmé direct.
3: Et que, ouais, on a envoyé une grosse clim. Ouais,
1: c'est ça?
12: Allô?
1: Oui,
3: il y a du monde. Il est mal comprenant, le pauvre.
1: Ah, normal, il est parisien. Bon, vous êtes parti avec. T'es parti avec combien de potes, William?
3: T'en parles doucement, monsieur.
12: Ah, j'entends
1: que le sale. Tu nous entends plus, bon, bah.
3: Ouais, c'est le bordel, là. Ouais. Bon. C'est marrant, on n'entend pas que c'est le bordel au téléphone.
1: Ouais, c'est con, c'est avec les. C'est avec les AirTags.
3: Les AirTags,
1: vous savez que je cherche une pile pour AirTag depuis 3 jours pour mes délits parce que ce AirTag ne fonctionne plus.
3: Bah,
1: c'est avec les AirPods.
3: Ouais, plus, ouais.
1: En fait, tu peux enlever l'ambiance autour, c'est trop con.
3: T'as déjà essayé de localiser ton AirPod?
1: Bah
3: tu peux l'enlever. Ah, ouais, tu peux,
1: c'est
3: en plus.
1: Bah oui. Quand tu le perds, tu le localises, il fait tic-tic.
3: C'est vrai, il fait tic-tic-tic.
1: Tic-tic-tic.
14: Ah, d'ailleurs, j'en vends un. J'en ai trouvé un dans la rue. J'ai une oreillette, je la vends si ça intéresse quelqu'un.
1: D'accord, super, merci Romano de la bonne affaire, c'est le bon
14: si
1: point.
14: Si vous avez perdu une des deux, je vous en vends la deuxième.
1: Super. Bon, William, on te souhaite une bonne deuxième mi-temps.
3: Ouais, William. Faut bien crier pour la deuxième là.
1: Écris bien pour la deuxième. Et salut les potos derrière. Salut
3: à toi. Aucune, mec. Ciao.
1: Ah ouais, c'est vrai que ces trucs, tu peux enlever le bruit ambiant et c'est con, t'entends plus l'ambiance du stade là. En tout cas, grosse ambiance chez les Parisiens, c'est normal, ils gagnent 1-0. On suit le match jusqu'au bout, on aura l'autre grand match à retrouver, c'est Cédric contre Romano.
3: Ouais,
1: un instant, tout à coup, vous étiez bien dans votre couple, vous faisiez l'amour, tout ça. Et puis, vous avez plus envie de faire l'amour avec votre chérie ou votre chérie n'a plus envie de faire l'amour avec vous.
2: C'est con, hein.
1: C'est ce qui arrive à Benoît. On aura les témoignages qui arrivent. Qu'est-ce qui vous a dégoûté? Vous nous racontez, il y aura Thomas qui vient réagir avec nous, qu'on va retrouver en direct. On aura Alexandre du 13. Salut Alexandre. Bienvenue à toi. Il y aura Moukil également du 62. Salut Moukil.
3: Ouais Moukil.
1: Ouais Moukil. Salut Moukil.
3: Ouais Moukil.
1: Et bienvenue sur Sky Moukil. Mais il y a plein de monde. Et Nani qui veut témoigner également. Salut Nani. Ah mais Nani, elle arrive dans un instant. C'est Peggy qui est déjà là, j'ai confondu. Salut Peggy.
15: Salut tout le monde.
2: Salut Peggy.
3: Salut Peggy.
1: Eh bien, tu bouges pas.
15: Et c'est mon vrai prénom, hein. C'est pas un pseudo, hein.
3: Peggy la cochonne.
1: Oh, ça va, Peggy.
2: Évidemment, Samy.
3: Bah non, c'est. Ah, tout le monde connaît Peggy.
15: Tu penses à ça direct. C'est facile, hein.
1: Ouais, mais.
3: Ouais, c'était facile aussi.
1: Si t'es avec une meuf, vaut mieux qu'elle soit cochonne plutôt qu'elle soit frigide.
15: Ah bah je suis bien d'accord avec vous.
2: Mais ça va, on t'a pas trop emmerdé au bahut avec ton prénom.
3: J'imagine un petit peu.
13: Non, jamais, je pense pas. Ouais.
15: En primaire, au lycée, même encore aujourd'hui, mais maintenant je le prends avec un petit sourire coquin.
2: Ah c'est ça.
15: Passe.
2: Et Peggy. La tante de mon fils, elle s'appelle Peggy. Elle a changé. Non mais je te jure, elle a changé de prénom.
3: Mais entre la pile du AirTag de Nifoul et la tante de Marie qui s'appelle Peggy, on a des infos exclusives.
2: C'est la famille de son père.
3: C'est bien précisé.
2: Mais moi j'ai halluciné.
3: Ça change tout.
13: Elle s'appelle comment ?
2: Non mais j'ai halluciné parce que mon fils m'a dit ça et je sais pas.
3: Halluciné parce qu'il a une tête de truie.
15: Ouais, je comprends.
2: Mais ouais, mais c'est bizarre, tu sais, à 40 ans de changer de prénom. Enfin,
15: ouais, mais faut assumer qui on est.
1: T'as raison.
2: Mais t'as entièrement raison.
1: Bon Peggy, bouge pas, tu vas nous expliquer pourquoi il. C'est toi qui avais plus envie de faire l'amour ou c'est lui ?
15: Non, c'est moi.
1: C'est toi. Donc tu vas nous expliquer pourquoi t'avais plus envie de faire l'amour et on va essayer de trouver la solution pour Benoît. On va t'aider, Benoît. Skyrock est là. T'as un problème. On est là pour toi ce soir.
3: Ouais.
1: Et vous aussi, vous avez un petit souci, un truc à dire. On est là. Appelez-nous 01 53 40 30 20. Et on va passer des coups de fil. C'est l'heure du double appel sur Skyrock.
3: Tout de suite, là. Ça va être juste, là.
1: Ouais. Ça va être juste.
3: Ah, ça va être juste.
1: C'est vraiment juste.
3: Ah, juste. Ça va être serré du cul.
1: Bon, alors, le double appel dans un instant sur Skyrock. Vous bougez pas.
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1: Il y a encore une bonne nouvelle sur Skyrock aujourd'hui, c'est le No Diet Day, la journée mondiale sans régime. Allez, les gros mangeurs de l'équipe, faites-vous plaisir. Au repas du jour, Tim, tu manges quoi ?
13: Ce midi, je comptais manger pas de carbo, mais beaucoup de pâtes, tu vois. Genre, je pense que je mets 400-500 grammes de pâtes.
1: Ah, mais également beaucoup de carbo.
13: Beaucoup de carbo aussi.
1: Oui.
13: Et puis, ce soir, ce sera un testicule aussi. Si vous connaissez pas, c'est
1: genre, c'est des testicules.
13: Oh, c'est trop bien.
1: Qu'est-ce qui vous motive ce matin ? On a le message de Nico là. Salut Nico.
17: Bah, l'équipe, Nico 91.
1: Salut.
17: Bah écoute, nous ce qui nous motive.
18: C'est l'école.
17: C'est l'école apparemment.
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17: 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Ah ouais, on en reparle dans quelques années.
1: Oui, profites-en.
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1: Et ouais, Radio Libre avec les double appels dans un instant. Le clash de la drague tout à l'heure. Vous tous et vous toutes en direct. Que Black et Franglish maintenant sur Skyrock.

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0: Allez, en direct, il y a plein de messages que vous nous envoyez. C'est bien, hein, merci pour les messages que vous envoyez pour Benoît. Pourquoi la chérie de Benoît a plus envie de faire l'amour? Si vous avez déjà eu, je sais pas, une relation amoureuse avec quelqu'un, et au bout d'un moment, vous avez plus envie de baiser avec, vous nous racontez, vous nous dites tout, avec l'appli Skyrock, le 41759 et le skyrock.fm. C'est vrai qu'il y a peu, il peut y avoir plein de raisons qui vous bloquent au niveau du sexe. Racontez-nous. Moi, c'est parce que j'aime changer de meuf régulièrement. Je m'en lasse au bout d'un moment. C'est Samel qui nous envoie un message sur l'appli Skyrock. Samel du 31.
5: Si, il est amoureux de la schneck, quoi.
0: Des schneck en général, plus même.
4: En tout cas, ça rassure Michel qui disait, moi qui pensais que j'étais le seul à plus baiser avec ma femme. Non, tu n'es pas seul.
0: Ah bah, Michel. On a Benoît. C'est... Et Benoît, t'as vu, il y a plein de monde qui arrive pour toi. T'es content, Benoît?
5: Ouais, Benoît.
9: Ouais.
2: Tu as peut-être rebaisé, Benoît.
0: Grâce à Skyrock ce soir.
4: Espérons, hein.
0: C'est beau tout ça. Bon, allez, on fait les doubles appels et on retrouve les témoignages qui arrivent là-dessus. Pour tout le reste, vous nous appelez au 01 53 40 30 20. Vous avez l'appli Skyrock, laissez-nous vos messages. Moi, c'est ma femme qui a commencé à me dégoûter. Quel beau message. Aldo qui nous envoie un message. C'est ma femme qui a commencé à me dégoûter. Quand elle a commencé à se lâcher un petit peu avec moi et à, par exemple, péter au lit.
3: Elle a vraiment pris confiance. Hein.
0: Oui, mais c'est que moi, c'est le genre de truc, ça me... On se dit, quand on est en couple, tout ça, on peut supporter. Moi, les paix, tout ça, je supporte pas, moi.
3: Ouais, mais en vrai, bon.
5: Des gros paix.
3: Mais qu'est-ce que tu vas faire?
0: Non, mais
3: quand.
0: Après, Carriol Carriol devient pétomane.
3: Bah, des fois, Carriol, elle pète.
5: Ouais, mais comme ça, genre, elle passe à côté de toi.
3: Des fois, elle est devant la télé, tu vois, elle lâche un petit peu tout. Mais, tu vois, ça m'aurait dérangé si ça faisait genre, peut-être, j'ai même envie de te dire, même 5 ans qu'on est, si ça faisait 5 ans qu'on était ensemble, là, ça fait tellement longtemps, tu vois.
6: Ça fait partie du truc, en fait.
3: Ouais, bon, après, oui, elle lâche pas des perlouses toutes les 5 minutes. Oui, parce qu'au bout d'un moment, je dirais, t'es une grosse crado.
4: C'est mieux.
3: T'es une grosse truie.
6: T'es une grosse cassoise, surtout.
4: Non, mais en même temps, vous aviez fait un truc que tu nous avais raconté, c'est-à-dire qu'elle avait regardé quand même ton anus péter. Oui, vous étiez parti loin.
3: Non.
4: Ah, c'était quoi?
3: Pas du tout.
0: Non.
3: C'est pas du tout.
0: Elle avait regardé son anus quand il avait des hémorroïdes.
3: Non. Une fois un jour. Oui. Mais un jour, je sais pas ce qu'il m'avait pris. Je devrais ivre et sous drogue.
4: Génial.
3: Je me suis mis nu dans le salon. J'ai écarté les fesses devant elle et j'ai pété, tu vois. Mais ça l'avait dégoûté, par exemple.
0: Mais c'est normal.
3: Non, mais pas dans son visage, tu vois.
6: Mais même.
3: J'étais pas à quatre pattes. Si tu pouvais laisser tes fantasmes à la porte.
0: Mets-toi à quatre pattes.
3: Ouais, tes fantasmes dégueulasses.
6: Elle était comment pour péter alors?
3: Bah, j'étais un peu cambré.
6: Non,
3: j'étais pas à quatre pattes, non.
4: Mais debout.
3: Cambré à quatre pattes. Faut vraiment que tu tournes à l'école un peu.
5: T'es debout, tu t'es penché un peu.
6: Ah, t'étais debout, tu t'es cambré devant elle.
0: Bah oui.
3: Ouais, j'étais pas à quatre pattes, désolé, c'est des.
6: Mais tu dégoûtes quand même.
0: Oh, je suis déçu.
6: Franchement, la poupe, la plein.
3: Arrête, genre, toi, t'es le mec, t'es un gentleman, toi.
6: Avec les meufs, parce que moi, ça me dégoûte. Une meuf, tu sais, qui va chier la porte ouverte, qui va pisser la porte ouverte, ou qui va péter, pour moi, ça me dégoûte.
0: Tu sais, moi, une fois, il y a un truc qui m'a dégoûté. On était dans un hôtel avec une meuf que je connaissais depuis pas longtemps.
6: Ouais.
0: Et je sais pas, elle allait chier, puis je suis allé dans la salle de bain. Et je suis rentré dans la salle de bain. Ouais, la pauvre, elle est pour rien, ça pue la merde. Mais ça m'a dégoûté.
6: Ah, mais moi, tu sais que comme une meuf,
0: ça va beau.
6: Que je pars en vacances avec
3: Mais les gars, ils sont comme ça, vous pourrez jamais vivre avec une meuf.
0: Non, mais je la connaissais depuis pas longtemps.
3: Ça fait partie du truc.
0: Si j'étais resté longtemps avec elle, peut-être que ça m'aurait.
6: Non, mais moi, au début, les premières vacances que je passais avec une meuf, je sais que quand
3: c'est souvent les dernières parce qu'elles te supportent pas.
6: N'importe quoi.
0: Ah ouais.
6: Non, ce que je fais, c'est que je vais chier aux chiottes de la réception, tu vois. Je suis pas dans la chambre.
3: Ou alors t'attends d'aller au resto, tu sais, le midi, le soir.
6: Voilà, non, mais t'esquives, tu trouves une femme.
4: Ah, c'est vrai que c'est
3: toute première, je suis d'accord.
6: Ah, moi, une fois, j'avais une diarrhée de bâtard.
3: Étonnant. C'est vrai que t'es vachement classe.
6: Avec une meuf.
3: Quelle autre, il critique, mais.
4: La meuf,
6: je dis, attends, je vais chercher un coca à la réception. Après, je remontais. Quand j'avais envie de chier, je fais, attends, je vais demander à un autre de chercher un paquet.
0: Tu devais avoir le cul plein de merde.
6: Ah non, mais j'avais mal au cul.
3: Quand tu pars, t'étais en bas, tu dis, ah putain, j'ai oublié genre l'oseille ou quoi.
6: Donc, quand t'arrives à la réception, elle va pour monter, tu fais. Attends, j'arrive.
0: Ouais, mais c'est ça. Quand tu remontes, tu fais l'amour avec la meuf et mais t'as le cul plein de merde, t'es dégueulasse.
6: Ah non, mais tu te
3: douches. Non, mais en fait, tu t'es
6: prêt à te laver le cul.
0: Ah, t'allais te doucher quand même, ouais.
6: Bah, tu peux te laver.
3: T'allais te doucher à chaque fois que t'allais yesh.
6: Non, mais tu peux te laver le cul, tu peux te laver le cul avec. Non, mais tu peux te laver le cul avec le lavabo, tu sais, dans le lavabo des chiottes.
3: Mais même quand tu vas aux toilettes derrière,
6: Mito Pipo, tu te laves le cul dans le lavabo. Non, ça m'est arrivé. Ça, sur la
4: vulvaire,
6: ça
4: y est.
6: Mais sur la vie de mère, on s'arrête.
3: Non, mais arrête de jurer sur ta mère. De
6: si je te le dis.
3: Non, mais t'es un gros mytho.
6: Ah non, je te le dis.
3: Mais tiens, tu essaies de trop faire le mec classe, quoi.
6: Ah non, mais c'est la vérité.
3: Non, mais tiens, mais on n'y croit pas une seconde.
6: Bah, c'est pas parce que t'es un dégueulasse qu'on doit tous être dégueulasse.
0: Alors, vous nous dites, et on y revient dans un instant.
3: Excuse-moi, monsieur propre.
6: Ah ouais. Un peu plus que toi, pour le coup.
0: Pourquoi vous avez été, je sais pas, dégoûté de faire l'amour avec la personne que vous aimez? Qu'est-ce qui a pu vous arriver? Chifounet nous dit un truc qui est revenu pas mal. Une prise de poids chez mon compagnon a tué ma libido.
4: Ah ouais, quand la personne se transforme.
0: Chifounet, ton mec est devenu trop gros. Et
4: bah en fait, ouais.
0: Bon, on en reparle juste après nos doubles appels. Et oui, on a promis les doubles appels sur Skyrock, c'est parti.
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8: T'as sonné, j'ai répondu. Hein.
9: Connasse, c'est pas moi qui t'appelle plus là. Je vais te faire.
0: Oh là, ça sonne, c'est parti. On a testé les numéros de téléphone que vous avez envoyés depuis 21h et on connecte tout ce petit monde là maintenant, en espérant que les Français sont en pleine forme.
4: Ah ouais?
0: Numéro que vous envoyez, les gens que vous aimez bien, vous nous laissez tout ça, les prénoms, tout ça, et on en appelle.
8: Allô?
0: Allô?
8: Allô? Oui, allô? Allô?
10: J'ai pas entendu, excuse-moi.
0: Allô? Mesdames,
8: je vous fais allô, soyez polis.
0: Ben oui.
8: C'est pourquoi.
10: T'es avec ton copain là?
8: Non, il n'est pas là. D'abord, je ne vous permets pas de me tutoyer. Ouais. Vous ne me connaissez pas. Ouais. Mais parce que j'ai rien compris. J'entendais rien. J'ai entendu la voix d'une dame. Allô, allô, allô. Moi, je disais allô, puis personne ne me répondait. Alors, je ne vous connais pas. Allô, vous serez plus poli, je vous répondrai. Allô, moi, je veux rien du tout. On vient de m'appeler en numéro secret. Allô.
10: Allô.
8: Oui, allô. Oui, ben je vous réponds, allô. Ben, moi j'ai pas appelé. C'est vous qui m'avez. Enfin c'est vous.
10: Ah non,
8: je vois, il y a quelqu'un qui m'a appelé.
10: Ah oui, non,
8: c'est
10: non,
8: numéro secret en plus. Je viens d'avoir un appel, on m'a bientôt insulté, on m'a tutoyé, on ne me connaît pas. Oui, ben je vous parle.
0: Oui.
8: Ah. Allô? Je vous parle.
10: Vous êtes... Oui, mais madame, attendez, vous vous trompez de numéro parce que j'ai eu personne.
8: Je n'ai appelé la personne.
10: Ah. J'ai simplement dit, je ne comprends pas ce qu'on me dit parce qu'on m'a toujours dit allô. Et c'est quelqu'un qui m'a appelé. Moi, j'ai appelé
8: allô,
10: personne.
8: Allô. C'est pas moi. Ce n'est pas moi.
10: J'ai oui, mais comment ça se fait que ce.
8: Ah, mais j'en sais rien. Il doit y avoir quelqu'un sur notre ligne, madame. C'est
10: allô, ben, peut-être, mais moi, je.
8: Oui, et c'est quelqu'un qui bientôt m'insulte. Alors ça va bien, hein.
10: Allô. Bon, bah écoutez, moi je sais pas qui c'est.
8: Alors écoutez bien, il y a un homme qui parle là.
10: Ouais. Et j'entendais deux voix, alors je ne comprends rien, il y a une double ligne.
8: Ah ben moi non plus, je comprends pas.
10: Moi non plus.
8: Moi non plus.
10: Oui.
8: Oui.
10: Allô.
8: Allô. Oui.
10: C'est pas un travesti.
8: Mmh. Oh, écoutez, arrêtez vos bêtises, hein. Mais qui êtes-vous?
10: Oui.
8: Oui.
10: Qu'est-ce que c'est que ça? Bon, écoutez, on raccroche parce que là,
8: allô, on est plusieurs sur la ligne.
0: Il y a un homme en plus.
8: Oh, je crois qu'on est plusieurs sur la
0: ligne,
8: hein.
0: Oui.
8: Oui. Bon, ben moi, je raccroche, les gens. Mais je vais pas te poser. Est-ce que je te pose des questions? Mais qu'est-ce que ça veut dire? Ça, c'est quoi, c'est lire? Depuis tout à l'heure, j'ai des appels bizarres.
0: Bizarre?
10: Ah ouais, je suis à poil, là.
8: Connard. Qu'est-ce que ça veut dire?
0: Ben, c'est qui est tout nu.
8: Comment?
0: Il est tout nu.
10: Oui.
8: Je sais pas, c'est trop drôle. Viens, viens, écoutez, il est con. Je sais pas, il y a quelqu'un qui est complètement con, qui raconte des conneries. Viens, écoute.
0: Écoute.
10: Ouais, j'ai une bonne bite surtout, hein.
9: Gros con.
10: Oh, n'importe quoi. Et barre ta gueule, gros con.
0: Petite bite.
10: Je suis en train de me masturber, là.
8: Allô? Allô?
11: Oui, allô?
8: Oui?
10: Ouais. Vous avez envie de m'assurer un petit peu, non?
12: Qui est à l'appareil?
11: C'est vous qui appelez. Vous devez savoir.
12: Non, madame, je n'appelle pas. Moi, je reçois un appel d'une voix que je ne connais pas.
11: Bah, écoutez, c'est mon téléphone qui a sonné. C'est vous qui appelez. Au revoir.
0: Ouais, attendez, madame.
12: Attendez, madame, s'il vous plaît. Il se passe quelque chose que je ne comprends pas.
13: Oui, effectivement, il y a un problème sur la ligne, monsieur. Allô?
12: Oui, bah, je cherche à comprendre le problème.
13: Ah bah écoutez, moi je sais pas, je suis installé dans mon salon tranquillement et le téléphone
12: sonne. Oui, ça j'en doute pas, mais...
13: Je décroche.
12: Moi c'est pareil. Donc il se passe quelqu'un qui essaie de m'appeler et qui vous appelle en même temps. Je ne vois que ça comme explication.
13: Ah, je sais pas le trifouiller sur les lignes, monsieur.
11: Hein. Moi je ne peux pas savoir qui m'appelle, c'est écrit secret sur le téléphone.
12: Oui, exact. Et je ne peux pas rappeler, effectivement, il n'y a pas de numéro.
0: Mais c'est secret sur tous les téléphones.
11: Pareil.
0: Il y a quoi écrit
11: bonne
0: sur votre
11: soirée, monsieur.
0: Attendez, madame.
11: Rappeler.
10: Allô?
0: Allô?
12: Oui, j'entends, j'écoute, oui.
13: Oui, je suis toujours là, monsieur. Hein.
12: Oui, bah écoutez, pas tous en même temps, parce que c'est compliqué d'analyser.
13: Non, parce que moi, si vous comprenez bien, j'étais en train de me caresser la vulve. Allô ?
12: Oui, bon, écoutez, ici, oui. Vous êtes à Maubeuge.
13: Ah ben moi, j'ai les doigts dans ma vulve.
12: Comment ?
13: J'ai les doigts dans ma vulve.
12: Oui.
14: Bonjour, vous êtes dans... Je suis en train de m'assurer, là.
13: J'ai l'impression que ça commence un peu à t'exciter.
14: Je crois que vous êtes un peu fou, on n'appelle pas à cette heure-là.
13: Mais madame, j'ai les doigts dans ma vulve.
0: Elle n'a pas pu appeler.
13: C'est pas moi, je suis innocente.
0: Bah oui, si tu as les doigts dans la vulve. Tu peux pas appeler. Allô ?
14: Allô ?
0: Allô, allô, il y a quelqu'un ?
14: Allô ? Allô ? Allô ? Allô ? Allô ? Oui ?
0: Allô, ma gueule ! Comment ça va ?
15: J'ai approché, Marie.
0: Allô ?
16: Bonsoir, oui. Ça va, bébé ?
0: C'est Marie ?
15: C'est tout, il y a d'avoir 4 personnes en même temps sur
0: la ligne. Ah, c'est le même mec.
16: Ouais, il est toujours là, ouais.
0: Non. Allô, Marie ?
15: Bah non.
0: Mais c'est qui ?
15: Qui vous appelez ?
0: Eh ben, j'aurais voulu parler à ton mari. Allô ?
15: Oui.
12: Bon, monsieur, je comprends pas. Hein.
13: Oui, allô ?
12: Oui, ben je comprends pas.
13: Oui, ben moi j'ai tous mes doigts dans ma vulve.
12: Oui, ben écoutez, ça suffit comme ça.
13: Ben écoutez, si on n'a encore plus le droit de se caresser comme on veut. Hein.
0: Ça c'est vraiment dingue, ça quand même.
12: C'est sûr, bon, ben, merci, au revoir, monsieur.
13: Allez, caresse-toi.
15: Oui ?
13: Caresse-toi le sexe.
15: C'est qui ?
13: Ah pardon, c'est Pamela l'appareil.
15: Non, c'est pas, vous êtes trompé d'erreur.
13: Non mais, tu n'as pas envie de te caresser le sexe ?
17: Ouais, t'es trompé d'erreur.
15: Oui.
0: Ah, elle veut.
17: Je t'ai trompé
13: Allô
17: d'erreur, toi.
13: Allô ?
15: Qu'est-ce que c'est que ce bazar-là ?
13: Et je
15: n'importe
13: mets...
15: quoi.
13: Oh, vas-y, viens, on se caresse mutuellement. On se frotte nos vulves.
0: C'est une femme, je crois. Oh, merde.
17: Dis-moi ce qu'il en reste.
16: Ah ouais.
17: Qui est bâtard.
0: C'est très beau. Ah ouais, c'est une femme. Ah d'accord. Okay. Ah
17: non, vous êtes trompé d'erreur en tout cas.
0: Ouais. Bon, en tout cas, on s'est trompé d'erreur. Ouais, vous avez bien noté, c'est la phrase du jour.
4: C'est original.
0: Bon, merci à toutes les. À vous tous déjà qui nous avez filé les numéros.
18: Finalement, la gendarmerie et la police du numéro indiqué.
0: Ok, quelque chose à rajouter. On va parler comme un robot. Très bien. On a affaire à une intelligence artificielle. Non, une intelligence tout court.
17: Ni intelligence artificielle.
0: Non, ni artificielle, ni tout court.
17: Surtout pas intelligence, pas grand-chose.
0: Au revoir, madame.
12: À bientôt.
0: À bientôt.
17: Fin de la transmission.
0: Ouais, c'est ça. Bonjour tout le monde.
17: Ouais, bonsoir, Cédric.
0: Bonjour. Bonjour tout le monde. Comment allez-vous ? Ok, ma meuf, hein, vous l'avez reconnue.
17: Rien à voir.
0: Bon, allez. C'est super, dis donc. On se prépare pour le clash de la drague, Romano et Cédric. C'est notre Champions League à nous. La Champions League de ce soir. Avec le PSG contre le Bayern pour l'instant, 7 jours.
17: Putain, on allait marquer ta race.
0: Ah, vu, Désiré
17: Doué, ouais.
0: Ta race.
17: Toujours 1-0.
0: Bon, toujours 1-0 pour le PSG face au Bayern.
17: Je trouve qu'il ressemble un peu à Mbappé, moi.
0: Qui est Désiré Doué.
17: Ouais, je trouve. Mentalement. De profil.
0: D'accord, ouais, et moi je ressemble à quoi de profil ?
17: Un vautour, je t'ai déjà dit.
0: Un vautour.
4: C'est un basique.
17: Cool. Un vautour. Un vautour, tu sais, avec un long cou là.
4: Non, mais c'est vrai qu'il a un long cou. Un long cou et un long nez.
0: Mais arrêtez, c'est du body bashing.
17: Exactement.
0: Mais ouais, mais ça se fait pas le body bashing. C'est pas. Ça se fait,
17: tu me demandes à quoi tu ressembles, je te dis un vautour.
4: Un vautour, c'est moche, il est beau, du fou.
0: Bah, merci,
17: non,
0: Marie.
17: Mais profil, on dirait. C'est toi qui dis que c'est moche, Marie. Hein. Peut-être ça plaît à des gens. C'est...
0: Marie, elle a du goût, bien sûr.
17: Il y a le vautour, là, dans Lucky Luke, là, tu sais, qui est sur le.
0: Non, mais il est tout déplumé, horrible, lui, là.
17: Sur l'épaule du croque-mort.
4: Ah, putain, c'est moche, c'est comme les mouettes, là, c'est moche, ça me fait flipper, ces machins.
0: Pourquoi vous avez été ou dégoûté, ou pourquoi vous n'avez plus envie de faire l'amour, vous nous racontez, Benoît. Donc toi, depuis un an, je résume pour ceux qui sont arrivés en cours, depuis un an, depuis que vous avez eu votre bébé, ta femme et toi, vous faites plus l'amour. En tout cas, c'est elle qui a plus envie de faire l'amour avec toi. T'as remarqué qu'il y avait beaucoup moins de désir, elle vient plus vers toi, tout ça. C'est ça, Benoît ? J'ai bien résumé.
15: Oui.
0: Bon, il y a plein de coups de fil que vous nous avez passés. Il y a Alexandre du 13 qui est là avec nous en direct. Bonjour Alexandre.
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27: Là, donc, je suis dans la voiture avec Emma Chatamiole.
0: Elle est contente, elle est contente, elle arrive.
27: Ouais, c'est ça. Donc, désolée, mais là, il faut que je reprenne la route, là.
28: Une petite et donc, chatte.
27: Elle est grosse.
28: Elle est comme la mienne.
27: Non, mais la mienne est petite, apparemment.
28: Ah non, mais la mienne est énorme. Disproportionnée.
4: Mais c'est vrai que...
27: Romano, t'es un dingo, toi. Hein. Non, t'es vraiment un dingo, toi. Ah ouais, putain. Non, mais quelle idée de montrer son cul en pétant à sa nana.
28: Non, mais je l'ai fait dire. Elle est choquée.
27: C'est vraiment chelou. Non, je suis pas choquée. C'est bizarre, quoi.
28: Non, mais c'était l'expérience.
0: Oui, bah.
28: Je ne referai pas du coup.
4: Non, mais c'est vrai que pour avoir l'idée, c'est quand même un peu chelou.
27: Ouais, mais bon, bref. Et donc, j'ai rencontré je suis partie, moi. J'ai quitté le 95. J'ai 48 ans. Hein. Ouais. Et donc, le père de mes.
28: Tu ne captes plus, Peggy. Ça capte mal.
0: Hein? Ouais, bah, c'est passé sur la route.
4: Ah ouais.
0: On est en train de changer d'antenne.
27: Désolé.
0: C'est bon, t'entends
27: nous. Ouais. Ok. Et donc, du coup, je l'ai rencontré. Alors, c'était pas du tout mon type physique. Hein. Physiquement, blanc, les yeux bleus, blond. Pas du tout mon type.
0: Ah,
27: ouais,
0: ça
27: changeait
0: tout. Mais c'est quoi qui a fait que lui te plaise comme ça?
27: Bah, parce que, il est beau quand même. Et puis, gentil. Enfin, voilà.
4: Okay. Il est sensuel aussi un peu, non, quand même. Parce que
27: alors,
4: tu disais que
27: voilà. Si, voilà, il est très sensuel, sensuel. Et donc, bref, et donc on s'est rencontrés, on s'est rapidement mis en ménage, et 9 mois après, je suis tombée enceinte.
0: De lui ?
27: Bah oui.
4: Bah
27: oui,
4: de lui.
28: Ah bah c'est mieux que ce soit lui qui
27: a donné un heureux, c'est un heureux imprévu, mais cela étant, moi je l'ai rencontré à 32 ans, donc je lui avais dit, écoute, si je tombe enceinte, je le garderai. Même si toi tu veux pas, je le garderai, j'ai 32 ans, l'horloge biologique clic-clic, je le garderai.
0: Et lui, à 25 ans, il en pensait quoi ? Il était content que tu sois enceinte, d'être papa ?
27: Alors oui, parce qu'il est très mature, Lui, il est parti à 14 ans, il a deux foyers, enfin bon, bref.
28: Le mec très mature, quoi.
4: Ouais, tu t'es dit que ça ferait un bon papa, quoi.
27: Exactement, t'as tout compris. Exactement, c'est ça. Et donc du coup, je suis tombée enceinte donc 7 mois après.
0: Ça fait mal.
27: Et ouais, c'est pas joli comme expression.
0: Non, c'est vrai, c'est bizarre.
27: Pas, c'est chelou.
0: Je suis tombée enceinte. C'est comme si je suis tombée malade, par exemple.
4: Ouais, ouais, oui, c'est vrai que c'est chelou comme expression.
27: C'est bizarre comme expression. Ouais. Et donc, et ben suite à ça, alors on baisait pendant la grossesse. Hein, moi, j'assume. Hein, j'aime le sexe. Il aime le sexe. Tout va bien.
4: Et t'avais pas plus envie pendant la grossesse?
27: Si, de ouf.
4: T'as vu, c'est un truc de ouf.
0: Parce que moi, je me faisais sauter, mais par tout le monde, à droite, à gauche.
4: Par tout le monde.
0: J'arrête quand même.
4: Non, mais c'est un truc doux. Enfin, bon, après, il y a des nanas, c'est l'inverse. Mais moi, j'étais comme toi, Peggy.
27: Ah ouais, les hormones.
0: C'est vos hormones qui poussent.
4: Ah, de ouf.
27: Bah oui.
0: Si votre femme baisse pas, les mecs, foutez-la enceinte. Hein. Je veux dire, si elle baisse pas, ça va être compliqué de la mettre enceinte, mais bon.
4: Oui,
0: c'est vrai.
27: Et donc, quand bébé est arrivé, du jour au lendemain, moi je suis devenue, on va dire, l'expression elle est bizarre, mais enfin, toute mon attention s'est dirigée vers mon fils.
4: C'est d'une maman, quoi.
27: Ouais, c'est ça. Mais alors, franchement, un message pour toutes les mamans, n'oubliez pas la partie femme, parce que c'est dommage.
0: Mais bon, en même temps. C'est surtout dommage pour ton mec qui est pour rien, lui.
27: Mais pour toi aussi, moi c'était dommage pour
0: oui,
27: moi.
0: C'est vrai,
27: aussi.
4: Non mais en plus c'est particulier parce que t'as le corps qui a complètement changé, tu vis avec un petit être. Non mais c'est quand même vachement particulier au niveau des hormones, même de ton corps, même de ta vie.
27: Exactement, et puis en même temps t'as la chouchoune éclatée, tout ça, t'as pas forcément.
0: Ah, t'as pas vu la mienne, Peggy.
27: Un truc
0: de ouf.
28: Non, si qu'elle est restée en l'état. Hein.
4: N'importe quoi, moi j'ai une césarienne, donc déjà.
0: Bon. C'est comme si un missile patriote était rentré à l'intérieur.
4: Et toi, t'as eu une épisiotomie et tout, toi?
27: Ouais, une petite.
0: L'épisiotomie, c'est on déclenche entre la chatte et l'anus.
4: Ouais.
0: En fait,
4: pas que ça se déchire.
0: Il y a plus qu'un trou.
1: Ouais, il recouche.
28: Ah ben moi, c'était un bordel le truc.
4: Mais non, mais je t'ai dit, moi, c'est sorti par mon ventre, abruti.
0: Je t'ai coupé jusqu'au nombril.
1: Ah ouais, tu m'as dit.
28: Oui.
0: du trou du cul jusqu'au nombril. Il y avait une grande ouverture, une fente. J'étais fenté.
4: Ah ouais, fanté. Et puis t'étais pas aussi un peu épuisé parce que bon, c'est quand même un changement de vie, tu vois.
27: Alors, on en vient à ça. En fait, moi j'étais fatiguée, j'étais épuisée. C'est moi qui gérais beaucoup l'enfant. Moi j'ai pris un congé parental de 6 mois.
0: Ouais.
27: Et en fait, je me suis épuisée. Lui, la nuit, je l'allaitais le gamin. Donc il estimait que il n'allait pas se lever, hein, forcément. Et en fait, je me suis beaucoup fatiguée. Il n'a pas vraiment participé, on va dire, beaucoup. Moi je me suis épuisée parce que.
0: Mais elle n'allait pas allaiter l'enfant non plus.
4: Non mais dans ces cas-là, tu fais tirer. Tu fous un tirer.
27: En fait, le truc.
28: Je vais servir dans le frigo, je t'ai tiré du lait, il fait chier.
0: Prends pas les biens de maman. Hein.
28: Non mais t'avais pas pris le cododo là, je sais pas quoi, c'est ça cododo.
1: Ouais, cododo.
27: Alors si, j'ai pris des cododo, mais si tu veux, je me réveillais la journée, l'allaitement, et puis comme une couillonne, moi je faisais, au lieu de me reposer quand le bébé il dormait, je faisais le ménage, je faisais le repassage,
4: ta vie a totalement changé, quoi. C'est-à-dire, tu bossais plus, tu voyais plus trop tes amis et tout, machin.
27: Donc, grave.
4: Tu te sens plus trop femme, ouais.
27: Exactement. Je me suis renfermée dans un rôle de maman. Et donc, du coup, forcément, il a été jaloux, hein, de ça, hein, vraiment, hein, ça a fait mal.
0: Ah, jaloux du bébé?
4: Ah ouais?
27: Ouais,
4: Et le bébé, il dormait avec vous, dans votre lit?
27: Tu sais, il y a des petits lits qui existent que tu peux coller.
4: Ouais, j'ai vu ça.
27: Lit,
28: c'est le fameux cododo.
4: Ouais, c'est le cododo, après, quand t'as le bébé à côté, t'as pas forcément envie de niquer à côté du bébé, tu vois.
27: Ah, mais j'avais pas envie de niquer tout court.
4: Hein. Ouais,
27: c'est là, le gamin, j'avais plus envie. Et puis, en fait, si tu veux, on baisait plus. Et puis après, moi, j'ai eu ma fille très rapidement après.
0: Avec lui encore.
28: Ah, bah, vous avez bien baisé pour la faire.
0: Ah oui, c'est vrai.
27: Ils ont 16 mois d'écart, hein, mes enfants. Donc,
28: Vous avez bien baisé pour l'affaire.
27: Comment ?
0: Vous avez bien baisé pour l'affaire, a dit Romano.
27: Alors, écoute, on n'a pas beaucoup baisé, mais moi, j'ai cette chance-là d'être une. C'est une chance, hein, parce que franchement.
28: Non, mais c'est vrai, c'est pas pour tout le monde.
0: Et donc, tout ça a fait que tu t'es oubliée en tant que femme et t'avais plus envie de faire l'amour avec lui. C'était comment?
27: Exactement. Et ça a duré 16 ans, l'histoire. Hein, ça a duré
0: 16 ans. 16 ans avec lui. Donc, lui, il a attendu 41 ans, parce qu'il avait 25 ans quand tu l'as rencontré. Il a attendu 41 ans pour se séparer de toi. Et toi, c'est tout récent, en fait, la séparation.
27: C'est moi qui l'ai quitté au mois d'octobre dernier.
0: Ah ouais, donc c'est vrai, tout récent. Et t'as retrouvé un mec aujourd'hui?
27: Eh ben en fait, si tu veux, j'en ai un en tête, mais bon, c'est compliqué. Et si tu veux.
0: Mais en gros, ma question, alors, c'était plutôt. Je vais la poser cash. Hein. Est-ce que t'as refait l'amour depuis que tu t'es séparé de ton.
27: Ah, mais attends, plus que ça.
2: Wow. Plus que ça,
4: mais c'est quoi plus que.
28: En fait, tes maris de sœur, j'organisais un gangbang.
4: C'est quoi le plus
27: J'ai 48 piges. Et en fait, je l'ai quitté suite à une rencontre que j'ai faite. Je suis partie avec des copines, Vivi et Loulou. On est parti au Cap d'Agde pour les 50 ans de ma copine Vivi.
0: Ouais.
27: Et on est parti toutes les trois pour faire les couillonnes. On n'a pas fini à poil.
0: Vous n'êtes pas allé en camp naturiste. Ok.
27: Alors on est allé dans le village, on a réussi à aller dans le village, et on est allé en boîte de nuit, et en fait sur la piste de danse, je me suis retournée et je l'ai vu. J'ai vu un mec, mais en fait c'était mon idéal physique, un Antillais.
0: Oui.
27: Bah voilà, tu vois, c'est pour ça que c'est important aussi le physique.
0: Ah, t'es revenu à tes Antillais, t'avais laissé tomber les Antillais pendant
27: c'est important le physique, c'est l'alchimie, c'est le truc. Et ce mec là j'ai flashé pour lui, on a commencé à danser ensemble et j'ai vibré dans
2: t'as
27: mon corps.
2: T'as frotté au milieu de la piste comme un Antillais.
28: Non, elle a vibré comme un téléphone.
27: Non, parce que je lui ai dit direct, je sentais qu'il se passait un truc. Moi, j'avais plus de
0: quoi, vous zoukiez, t'as senti ta top,
28: c'est ça là, c'est ça le truc que tu sens, c'est ma bite.
0: C'est Marie, toi, t'avais un pote qui avait dansé avec toi et tu sentais sa bite qui bondait.
4: Ouais, devant mon mec de l'époque, le père de Théo. Il m'avait appris à zouker, ouais, en Martinique.
3: Il n'y a pas de respect, là.
27: Et en fait, on a vibré comme des oufs. Moi, j'ai vibré, j'ai senti un truc, j'avais envie de lui sauter dessus. Alors, je me suis retenue, hein, je lui ai dit, écoute, direct, je sens qu'il se passe quelque chose. Mmh. Il se passera rien parce que je suis fidèle et voilà. Et puis, je suis rentrée chez moi et je me suis dit, putain, mais qu'est-ce qui se passe? Et un mois après, j'ai pris la décision de quitter le père de mes enfants parce que je me suis dit, en fait, c'est pas que t'avais un problème de libido.
0: C'est que tu l'aimes plus. Ouais, tu l'aimais plus. Après, tout ce que tu nous as expliqué, ça fait peut-être que.
28: Mais t'es descendu au Cap d'Agde de te faire baiser par l'Antillais?
27: Alors attends, non, parce que lui il est à Paris. Du coup, à moi, une semaine après que j'ai quitté le père de mes enfants, je l'ai retrouvé.
4: T'as foncé à Paris.
27: Ouais, et putain, on a fait un week-end de baise et j'ai connu l'orgasme à 48 ans, les gars.
0: Ouais.
27: À 48 ans, de ouf.
4: Non, mais c'est étonnant parce que t'as dit que t'avais une vie sexuelle, tu vois, bien active avant ton mec et tout ça.
0: Mais t'avais jamais eu l'orgasme, le vrai.
27: J'avais, non, mais j'ai miaulé.
0: J'ai miaulé.
27: Mais ouais. C'est puissant l'orgasme, un truc de fou.
0: Vas-y, Romano, fais-moi miauler, hein, miaou.
28: Ah, toi, t'es plus une chienne à japper.
2: Allez, jappe.
4: En même temps, le nombre d'années où t'avais pas fait l'amour et tout ça, je pense qu'au bout d'un moment. En plus,
28: à partir pour de 40 ans. T'avais la chatte en feu.
27: Oui, j'avais le feu.
0: Ouais, donc ça veut dire que Benoît, si tu veux refaire l'amour, il faut changer de meuf. C'est pas super comme. C'est pas super. Bon, c'est une solution.
4: C'est le cas de Peggy, mais.
0: On a dit qu'on cherchait des solutions. C'est peut-être pas celle que tu cherches, Benoît.
5: Gage, petit.
0: Ah, t'es sur la route.
4: C'est pas.
28: Je parle pas comme ça, dit Foul.
4: Attention.
0: C'est qui te fait chier, Benoît, sur la route?
28: C'est toi, dit Foul. Dit Gage.
0: Vas-y, raconte.
5: Un connard, il se fout sur. Je suis en train de faire mon relais là, j'ai décroché, et puis l'autre abrutis, mais derrière moi.
0: Ah, quel con, mais alors ça, les gens, c'est vraiment des abrutis.
4: Mais t'as vu, il a dit abruti, hein, il a pas dit connasse ou machin.
0: Si, il a dit connard abruti, Marie.
4: Ah, j'ai pas entendu. J'ai entendu dégage abruti, moi.
0: Et t'as dit rajouter quoi?
5: Allez!
0: Allez! Fils de pute!
4: Ah ouais, là, ça va plus loin.
0: Toi, c'est la séparation qui a fait que t'as retrouvé ta libido, en fait, Peggy, pour résumer.
4: Bouge pas, Peggy,
0: bouge pas, reste avec nous. Il y a Alexandre qui voulait témoigner aussi. Alexandre, t'avais un conseil à donner pour.
28: En tout cas, t'as fait de la belle pub pour les Antillais. On a pas un qui a réussi à te faire jouer à part le dernier.
4: Ah oui, c'est vrai.
27: Et les blacks, dans les Africains, les blacks.
28: Ça dépend
27: lesquels.
28: Il y a pas un qui a réussi à te faire jouir.
27: Alors, ça dépend lesquels. Ça dépend.
0: Bah oui, c'est ce qu'on disait, Marie.
28: Oui, non, mais tocard partout.
0: Il y en a plein qui nous disaient d'ailleurs tout à l'heure, c'est normal, les blacks, on a des grosses bites. Marie.
4: Ça dépend lesquels aussi.
0: Déjà tombé sur un black qui avait une toute petite bite.
4: Non, pas toute petite, mais en tout cas, c'était kiff-kiff, quoi.
0: Kiff-kiff quoi?
4: Avec un blanc, ou, tu vois.
0: Mais un blanc, il y a des blancs qui ont des grosses bites.
4: Non, mais je suis d'accord avec toi, mais on dit tout le temps que les blacks ont des grosses bites.
0: Regarde Guigui, par exemple. Guigui est super bien membré, il a une queue, mais c'est un truc de ouf.
2: C'est immense.
0: C'est un truc de dingue.
2: Et du coup, il le sait très bien.
0: J'ai rien vu la montrer.
3: Et oui, il a l'air de bien connaître.
6: Écoute comment il en parle.
0: Guigui est venu me voir, il me fait je crois que tu as une très grosse bite, Tifoul, je peux te montrer.
6: Et toi, t'as dit
0: je dis pas de problème, Guigui, vas-y, montre-moi ta queue. Mec, il a sorti le truc.
6: Laisse tomber.
0: Alors, elle n'y croit pas, Marie.
4: Bah non, non, ça, j'y crois pas.
6: Bon,
0: c'est vrai.
4: Toujours qu'il a un petit zizi.
0: Bon, Alex.
6: Merci, Marie, du soutien.
0: Non, j'aurais pas regardé, Marie. Non, ouais. Par contre, si je regarde la teub de Guigui, Marie, ça, je crois.
6: Ah, bah ça, j'y crois.
0: Ah, bah oui. Alexandre, ouais, il t'est arrivé quoi, toi, pour que tu perdes la libido ou que ta meuf perde la libido? C'est ta meuf, hein, qui a perdu sa libido, toi.
7: Ouais, c'est ma meuf.
0: C'était quoi?
7: Bah, en gros, même chose, en soi. Après, genre, mon accouchement, genre, ça allait. Et en fait après l'accouchement, on s'est beaucoup embrouillé par rapport au bébé parce que elle avait beaucoup de mal à se retrouver en tant que femme, ouais. Juste à prendre soin d'elle, c'est-à-dire que avec l'allaitement elle avait du mal à tirer son lait, donc du coup c'est compliqué, elle était toujours crevée, machin et tout, je lui ai dit prendre un bain, et des fois pendant d'autres
6: jours. Je vais pas être mauvaise langue, mais tous les témoignages qu'on a c'est à cause des gosses. Hein.
7: Ça change, hein. Ça change tout, ça change ton couple, même a priori.
4: Ta façon de vivre, bien sûr.
0: Toi, tu reviens sur le truc dont on parlait tout à l'heure, genre elle était plus femme que. Non, elle était plus mère que femme, c'est ça?
7: Ouais, c'est ça. Après là, ça commence. Enfin, là, elle a commencé à comprendre un peu qu'il faut dire que ce soit. C'est plus juste une.
0: C'est pas que maman, quoi.
7: Oui, c'est une maman, mais voilà, c'est aussi une femme. Même pas que pour nous, mais même pour elle, qui est prête aussi, vu qu'elle prend du temps pour elle.
0: Ouais, c'est vrai.
7: C'est ça, en fait, surtout, en fait, moi, j'ai beaucoup mis l'accent là-dessus, c'est prends du temps pour toi et après, on verra pour nous. Et du coup, là, ça commence à aller un peu mieux. Mais là, le petit, il a 18 mois et je crois, la dernière fois, ça doit faire 3 mois qu'on n'a rien fait, là.
0: Ah oui, c'est long quand même.
6: Ça va beaucoup mieux, t'es sûr?
0: Bah, avant, c'était peut-être pire.
7: Ouais, avant, c'était pire. Pendant presque un an, on n'a pas dormi ensemble parce que je ronflais trop, donc.
4: Ah ouais.
0: Alors que le gosse, lui, peut crier comme il veut et la maman, elle dit rien. C'est injuste.
7: C'est ça. Bah, c'est ça, il était en coup de dos à côté.
6: Des
0: enfants, dirons-nous.
6: Ah oui, bon, des enfants.
0: Des enfants.
6: Moi, non, mais c'est horrible.
0: Et donc, vous avez discuté de
6: bousiller une vie.
7: C'est que du bonheur à côté, Romano.
6: Ah, non, mais sois sincère. Est-ce que par moment, quand tu vois un peu l'état de ta vie sexuelle, tu regrettes pas de l'avoir fait? Tu te dis pas, ouais, putain, qu'est-ce qu'on était quand même mieux avant, on baisait comme des porcs, on y allait à toute patate, alors que maintenant, bon.
0: On m'appelle?
6: Même si, bien sûr que tu l'aimes, ton gamin, mais est-ce que, des fois, tu te dis pas, putain, on était quand même mieux avant,
0: franchement.
6: Niveau sexuel.
7: Tu sais qu'en vrai, j'ai toujours été moins demandeur qu'elle.
6: Ah ouais, ça arrive.
0: Mais ouais. Maintenant, c'est elle qui demande.
7: Une fois par semaine, voire une fois tous les deux, ça ne me dérangeait pas du tout.
0: Mais maintenant, c'est elle qui demande plus, quoi, et ça te manque.
7: Ouais, c'est ça. C'est juste que quand j'enverrai, elle m'en va péter, ou on ne sait pas le moment, on n'a pas le temps, machin. Puis bon, il faut dire ce qui est, on n'a pas eu d'horaire de boulot. Enfin là, j'ai fini à 21h, demain, le petit se réveille à 6h. Elle dort déjà, machin et tout.
6: Le week-end, tu sais, où vous retrouvez un peu.
7: J'ai pas des week-ends fixes, du coup, pas souvent.
6: Non, mais c'est vrai que les horaires de boulot, ça peut jouer beaucoup.
4: Moi, j'ai une question. Est-ce qu'elle s'est laissée un petit peu aller, tu sais, physiquement? C'est-à-dire, tu te maquilles plus, tu sais, tu traînes un peu en pyjama et tout ça, parce qu'après, un enfant, de toute façon, t'es crevé, hein, surtout t'as quand t'as l'air.
0: Tu peux te laver quand même.
4: Non, mais oui, tu peux te laver, mais en tout cas, tu donnes plus envie à ton mec, quoi.
7: Ouais, bien sûr, mais non, mais en soi, elle se blasait, elle se maquille pas forcément de base, mais surtout que, ouais, elle avait beaucoup de mal à juste s'habiller, quoi. Moi, pour normalement, je disais, mais arrête de traîner à poil à la maison.
0: Ah ouais, c'est de la survie.
7: Habite-moi un peu.
0: Surtout si tu baisses pas avec moi, parce que tu me rends ouf.
6: Ah, je te jure.
0: T'as ta meuf qui se balade à poil, t'as pas le droit de la toucher.
7: Non, en fait, c'est juste que, moi, ça me faisait gêner dans le sens où, même si le bébé, il avait genre 3-4 mois, c'est une chose, mais enfin, justement, faut aussi que, comme ça, qu'il apprenne que lui, il est habillé.
6: Tu retrouves une vie normale.
7: Elle aussi, faut qu'elle s'habille, on était tous habillés.
4: Enfin, ma question n'était pas con.
6: Non, mais elle vivait à poil?
7: Absolument. Bon, après, c'est plus ou moins comme ça, mais là, c'était vraiment
6: trop. Par exemple, elle se laissait pousser les poils de la vulve?
0: Ça poils de la vulve.
7: Ça, c'est le minimum. On se rase pas tout le temps, mais quand c'est pas.
6: Non, mais des fois, dans le sens où, tu vois, elle se laissait un peu aller, quoi.
4: Ouais, c'est ça.
7: Pas plus que d'habitude.
0: Ah, ouais, d'accord.
6: Il y avait le minimum d'entretien, quand même.
7: Ouais. Oui.
6: Ouais, ça traînait pas par terre, quoi.
7: Mais c'est même genre personnel, forcément à l'autre. C'est genre, je me rase pas toutes les semaines, mais genre, j'ai un peu poussé, après je taille, et après, elle fait pareil.
0: Donc, toi, c'est la discussion qui a fait que, t'as l'impression que ça va mieux aujourd'hui.
6: Après, bon, c'est pas un peu pur devenu truc de ouf, quoi.
0: T'en as discuté avec ta chérie, Benoît? Ah, Benoît, il est en train de se prendre la tête.
6: Benoît,
0: j'espère qu'il est pas en train de se taper avec le mec qui le faisait chier sur la route, là.
6: Non, mais Benoît, je lui avais demandé tout à l'heure, il avait dit qu'il en avait parlé, mais que c'était un peu
0: Un sujet tabou, elle a pas envie d'en parler.
5: J'ai pas réagi. Désolé.
6: Non, mais ouais, je t'avais demandé tout à l'heure, t'en parles avec ta meuf, mais c'est bon, sujet un peu. C'est un peu con. Ça aboutit pas à grand chose.
4: On va faire des miracles.
5: Ouais, on est d'accord.
0: Donc, discussion comme Alexandre, lui dire qu'elle se retrouve comme femme. Bon, la séparation, c'est ce que préconisait Peggy, mais on va essayer de trouver mieux. C'est con après que le bébé soit arrivé. Ça fait un an que le bébé est là, donc ça serait con de se séparer.
4: C'est sûr.
0: Et puis, dans un instant, on va revenir sur ce qui vous a bloqué au niveau de l'amour. Con après que le bébé soit arrivé. Ça fait un an que le bébé est là, donc ça serait con de se séparer.
4: C'est sûr.
0: Et puis, dans un instant, on va revenir sur ce qui vous a bloqué au niveau de l'amour, enfin, au niveau de faire l'amour.

0: que les week-ends avec le boulot, parce que moi j'étais routier avant et donc j'avais que les week-ends.
1: Et pourquoi elle voulait pas de gosse? T'as expliqué pourquoi elle en voulait pas?
0: Bah, elle aime pas les enfants en fait.
1: Ah bah je comprends.
2: Ah bah.
1: Oh. Bon argument.
3: Il y a Karedas qui nous dit, moi aussi je me suis séparé de ma meuf parce qu'elle ne voulait pas d'enfants et moi j'en voulais. Karedas qui a 24 ans, qui nous laisse un message du 23.
1: Non mais c'est vrai que là-dessus.
3: Salut la Creuse, salut le 23.
1: C'est vrai que là-dessus elle aurait pu être réglo, tu vois, sachant que t'en voulais, elle aurait pu te dire, bon bah écoute, moi par contre c'est pas du tout.
2: Non mais
1: c'est
2: vrai que c'est le truc.
3: Si tu t'engages pour une histoire sérieuse, c'est bien de le savoir au début.
1: Bah
2: moi j'ai fait pareil, j'ai largué un mec pour ça.
3: Pourquoi il voulait des enfants?
0: En plus, je l'ai rencontré par un pote à moi que ça faisait plus de 20 ans qu'on se connaissait. Mmh. Et à cause de ça, il ne me parle plus. Il parle plus aucun des deux. À cause d'elle. Hein.
3: Ah ouais, à ce point.
0: Donc on se connaissait depuis le bahut. Donc voilà,
3: ouais, ça a cassé les goûts, ça a cassé les liens, ouais.
0: Bah, il y en avait un groupe, il n'y a plus de groupe.
3: Bon, revenons à la mouille quand même, hein, c'est déjà intéressant. Julien, tu voulais témoigner toi aussi. Donc pour l'instant, on a Benoît qui n'aime pas la mouille et Steph qui aime la mouille. Pour résumer, Benoît,
4: tout ça.
3: Benoît de Tours.
5: Ça va faire 2-1 parce que moi j'adore ça.
3: Ah voilà, un fan. Donc on est à 2-1 là maintenant.
5: Ouais. Team grosse mouille.
3: Team grosse mouille. Ouais.
2: Et donc t'as connu des nanas qui giclaient un petit peu ou pas?
5: Bah ouais, en fait j'ai connu tout. Moi, Marie, des grosses mouilleuses. Et puis la première expérience que j'ai eue, c'est une éjaculation faciale que j'ai pris dans la tronche, quoi.
3: Et ça, ça comme ça. T'as kiffé ça?
5: Ouais, ça m'a. Ouais, au début j'étais surpris, tu veux.
1: Ah bah, tu m'étonnes.
2: Ah bah, oui, c'est sûr.
1: Moi, dans l'histoire, j'ai perdu un œil, je suis borgne.
5: Ouais, j'ai perdu un t-shirt. J'avais pas levé. Je me rappelle encore, j'ai perdu un t-shirt.
1: Mais c'est parti dans ta gueule, quoi.
5: Ouais, dans ma gueule.
1: Mais ça t'a pas envie de donner. Moi,
3: je pense que ça peut te donner envie de dégueuler, moi. Ouais.
1: Mais toi, ça t'a
5: non,
1: pas.
5: Non, j'ai bouffé la chatte.
1: Oui. Ah non,
2: j'ai
1: du calme.
2: Non,
3: mais c'est en radio libre. Elle est chaude,
2: là. Non, mais tu lui bouffais la chatte.
1: Il va se branler.
2: Mais t'avais mis des doigts en même temps?
5: Ouais, puis j'ai tapé mon gland sur psycho, tu vois. Puis à un moment, j'ai redescendu et puis. Là, tout est parti, quoi.
3: Ah, donc ça,
5: c'est dans le visage.
3: Vous avez eu un petit tuto, là. Donc, vous mettez des doigts, vous lui bouffez la chatte, vous tapez votre gland sur le clito et vous redescendez, et là, pfft.
5: Ça, ouais, mais tu vois, après d'autres expériences, après, une fille qui mouillait beaucoup, mais tu vois, elle avait la. Alors, je ne sais pas si elle avait la mouille odorante ou. Ouais, c'était un truc, c'était assez. Là, c'était glauque, par contre. Je veux dire.
3: Mais odorante, de quoi, quelle odeur?
1: Elle puait de la mouille?
5: Ouais, franchement, je ne sais pas décrire si c'était sa chatte ou sa mouille, mais tu vois. Même après m'être lavé les mains, tu vois, j'avais encore l'impression d'avoir l'odeur sur les doigts.
3: C'est quoi l'odeur?
5: Je sais pas, ouais, je pourrais pas décrire l'odeur, mais c'était pas.
1: Je mets les dents de cuisine.
3: Mais c'est quoi? C'est proche du poisson? C'est proche de quoi?
5: Ouais, on va dire.
3: C'est proche de la mouille, une mouille avariée, on va dire.
5: Dédicace à sa famille, la sardine, quoi. Un peu la sardine.
6: C'est bon, les sardines, mais c'est bon, la chatte, bon.
1: Non, mais peut-être. Peut-être par rapport à. Parce que.
3: Une mouille odeur sardine, non, mais c'est.
1: Non, mais c'est peut-être un peu de la. A priori, Femme Fontaine, on avait pas dit que c'était pas loin de la pisse.
2: Ouais, c'est ça, t'as. Ouais,
1: peut-être qu'elle a la pisse odorante. Et ça giclait.
2: Mais Cédric, il avait eu ça sur le doigt,
3: la pisse odorante, oui.
2: Non, pas du tout, mais pendant 3 jours, là.
1: Il y a eu de la pisse odorante sur le dos, Marie, elle dit.
2: Non, sur son doigt, espèce de nœud.
3: C'est un mec qui t'a éjaculé sur le dos. Il t'a pas enculé, mais il t'a éjaculé sur le dos. Hein, il voulait pas te faire d'enfant, Cédric, je peux le comprendre.
1: C'est ce que Marie a dit.
2: Mais non, j'ai jamais dit ça, j'ai dit que son doigt.
6: Tu te souviens pas, mais je l'avais fait sentir.
3: Ah ouais, immonde.
1: Ah non, mais ouais.
3: Immonde.
6: Mais je pense qu'elle a.
1: Non, mais là, elle était pas fontaine, elle était malade.
6: Ouais, je pense.
2: Ah ouais.
3: Il y a Damien qui voulait réagir. Bouge pas, Julien, restez là. Benoît, Juju, Steph. Et donc, Damien du 57. T'es là, Damien?
7: Déjà, ça va l'équipe?
3: Salut, Damien.
6: Salut, Damien.
7: Salut, ça va?
3: Super, Damien. T'es dans le 5-7 et t'as 34 ans, toi, c'est ça?
7: C'est ça.
3: Alors là, pour l'instant, on est à 2-1-2 qui aiment les meufs qui mouillent beaucoup et un qui aime pas du tout. Et toi, Damien, t'es dans quel camp?
7: Ben, moi, je peux te dire que la première fois que ça m'est arrivé, j'ai vomi par la fenêtre.
2: Non.
3: Alors, raconte un peu comment ça s'est passé, cette belle histoire.
7: En gros, elle m'a dit, ouais, je suis une femme fontaine, on peut essayer. J'ai dit, vas-y, on essaye.
3: Elle était fontaine.
7: Elle m'a giclé. C'était écœurant. J'ai vomi par la fenêtre.
3: Ah, t'as vomi vraiment... pour de vrai?
7: Vraiment. Pour moi, c'est écœurant. Pour moi, je trouve que c'est une odeur de pisse, mais c'est écœurant.
1: Mais il y avait une grosse giclée?
7: Comme si tu pisses, quoi.
1: C'est comme nous quand on jute, c'est des à-coups ou c'est en continu?
7: Non, bah, Là, j'étais plus en continu, tu vois.

0: mais c'était vraiment
1: ouais, comme petit pisset, quoi. Non, mais on continue, mais genre ça dure combien de temps?
0: Non, c'était, allez, on va dire 4-5 secondes, tu vois.
1: Ah, quand même. De quoi le matelas, ces conneries?
0: Justement, c'est ça, après le matelas, il est mort. Hein. Faut des années.
1: Ouais, ouais, laisse tomber, en plus,
2: il y a Miss Saune qui nous explique pourquoi. Il y a des filles qui mouillent beaucoup et des filles qui mouillent pas beaucoup.
0: Franchement, il y a beaucoup de mecs qui disent que c'est bien, mais moi, j'ai pas.
2: T'as pas aimé, toi. Elle nous dit c'est hormonal, Miss Saune. La sécrétion excessive de cyprine est généralement liée à un dérèglement hormonal et même si l'excès en lui-même ne peut pas être traité directement, il existe des traitements permettant de soigner ces dérèglements hormonaux. Donc ça, c'est pour Maria, avec ton mec qui est dégoûté par ça.
3: Ouais.
2: Il est possible de faire un traitement. Bon, t'en parles à ton gynéco.
3: Message de Nalch.
2: Salut Nalch.
3: Il y a une nana qui dit je veux bien des conseils pour moins mouiller. Donc apparemment, ça doit te poser un souci.
2: Bah oui, comme Maria, si ça dégoûte ton mec, ou si même vous, ça doit vous déranger. Si vous êtes mouillé votre mec, il vous chauffe un peu, vous mouillez direct. Si vous êtes à la maison, ça va. Si vous êtes en dehors, c'est peut-être un peu chelou. Hein.
3: Ouais. Genre, je pensais surtout à l'éjaculation, pendant l'orgasme.
2: Bon, revenons à la mouille, mais sans éjaculation. Un petit tour d'équipe, j'avais promis. Ça vous dérange ou ça vous dérange pas?
4: Non, moi non.
2: Toi, ça te dérange pas?
4: Moi, ça va.
2: Genre, par exemple, mais tu fais pas de cunis, toi?
4: Non.
2: Non. Donc, Karim, ça te dérange pas? Samy, ça te dérange ou ça te dérange pas? Énormément de mouille.
4: Non, grosse mouille, me dérange pas. La giclure, là. La fontaine.
2: Mais on met les fontaines de côté.
4: C'est un autre game, là. Non, grosse mouilleuse, non, ça te dérange pas.
2: Grosse mouilleuse, ça te dérange pas, Cédric. Tu peux lui bouffer le.
4: Ouais, on y va, tranquille. Ah.
2: Guigui, une grosse mouilleuse, ça te dérange ou ça te dérange pas?
4: Il n'y a aucun problème.
2: Ah ouais, ça te dérange pas du tout. T'es content?
4: Ouais, avec plaisir. Ouais,
2: et tu peux faire un cuni avec une.
4: Je vous accepte comme vous êtes.
2: Avec une grosse mouille.
4: Non, là, ça fait un peu beaucoup par contre.
2: Ouais, Romano, grosse mouilleuse.
4: Moi, je dirais mouille avec modération.
2: Ouais, bon, moi, je suis comme Romano.
3: Ouais.
2: Faut pas que ce soit tout sec parce que là,
4: en plus, quand t'as pas une grosse bite comme moi, tu nages vite dedans.
2: Tu sens rien à l'intérieur.
4: C'est clair, mais t'as l'impression que tu touches plus les bords, c'est. La pauvre, mon sexe va se noyer.
2: Bon, on aura fait du 2 partout. Il me faut les résultats du clash de la drague, Wade, justement, puisqu'on parlait de mouille dans le clash de tout à l'heure. Les résultats du clash de ce soir pour savoir. C'est toi, Romano, c'était la méthode.
4: En fait, c'est moi qui ai déclenché tout ça.
2: Ouais.
3: Ouais.
2: Non, Maria avait laissé le message avant.
4: C'est vrai, ouais.
2: Elle avait laissé son message avant.
4: C'est pas
2: avant,
4: moi du tout qui ai déclenché tout ça.
5: Non, c'est pas toi.
2: Donc, Maria, comme le dit Miss Saune, va voir peut-être ton gynéco, c'est peut-être une question d'hormones.
4: Si ça te dérange, pas, bon.
2: Bah, on nous dit de boire moins également, c'est Magali qui nous laisse un message. Tu bois moins, tu vas moins mouiller.
3: Ah ouais?
2: Ouais, mais c'est bon, il faut boire.
5: Ouais, il faut s'hydrater, ouais.
2: Bah oui,
5: il faut boire un peu.
2: Oui, c'est important, ouais.
3: Bah tu vois, quand tu parles
4: Marie,
3: de ça.
4: Avec ce qu'elle boit, on serait noyés tous les soirs.
3: Quand tu parles de ça, moi, quand j'ai envie de faire pipi, par exemple, j'ai beaucoup de mal à atteindre l'orgasme. Moi, il faut que j'ai pas envie de faire pipi.
2: Bah, c'est comme nous, si on a envie de pisser, moi, je bande, c'est plus dur de bander, ouais.
3: Ouais, c'est ça.
4: Ah, mais moi, je dure plus longtemps quand j'ai envie de pisser.
3: Ah ouais? Bah, tu vois, les trucs sont différents.
4: Ah ouais?
2: Bizarre. Bon, merci en tout cas les gars pour avoir témoigné pour Maria. C'est la Sky Solidarité pour toi, Maria.
0: Bonne soirée.
2: Les auditeurs de Skyrock étaient là. Merci Damien, on te fait un gros bisou.
0: Salut, bonne soirée à vous.
2: Et on t'envoie ton t-shirt Skyrock dans le 57. Juju, merci aussi.
0: Bon courage à vous les gars.
2: Bonne route à toi, Juju.
6: Ça fait au moins plus de 30 ans que je vous écoute, au moins facile, ouais.
2: Bah tu déchires, c'est gentil, Juju.
6: Des petites branlettes sur Marie quand j'étais ado.
3: Oh, je te remercie. Alors là, je suis ravi, franchement, mais cette info là.
6: Avant de connaître la mouille, j'ai mouillé des draps.
2: Juju. Bravo.
3: Merci Juju.
4: Bah, je te reprends hors antenne.
3: Je t'embrasse quand même, mais de loin. Non, mais t'es malade.
2: Je te passe Marie alors.
6: Romano, je te kiffe.
4: Ah, bah, bisous
6: c'est
4: à
6: génial,
4: toi.
6: C'est énorme.
4: Tu t'es branlé en
3: pensant. Énorme, t'as vu.
4: Tu t'es branlé en pensant à moi ou pas?
6: Oh, oui, Romano.
4: Ah, bah, c'est un plaisir. Je te reprends hors antenne également pour que tu me fasses des mots.
6: Je me finissais sur tes belles dents.
2: Oh, bah, tiens.
3: Ah, bah, juste pour
4: ça qu'elle tourne.
5: Qu'est-ce qu'il y a avec tes dents là?
2: Bisous Juju. Merci Benoît aussi. Thomas Benoît.
7: Salut, Dis-moi.
2: Dis-moi.
7: Depuis 1992, je suis.
2: Ah bah, tu déchires, Benoît.
7: Depuis
2: que je suis. J'étais un nourrisson à l'époque.
4: Ah bah, j'étais même pas né, quoi.
2: Bah voilà, c'est ça. Bah, c'est gentil, Benoît, merci.
4: Avec moi, je suis à 2005.
2: Putain, mais t'as 39 ans en plus, Benoît, toi, c'est ça? Benoît?
7: Ça fait plaisir, le mec, parce que j'ai dit que tu sortes Sky.
2: Ah d'accord, bah, on va t'envoyer ton mug, allez, on va t'envoyer le mug à la maison. T'as 39 ans, Benoît, c'est ça?
7: Ouais, c'est ça.
2: T'as écouté Skyrock depuis que t'es tout petit, c'est génial. On t'embrasse, Benoît, t'es fidèle, c'est cool. Bisous.
3: Allez, bisous.
2: Et on embrasse Steph également, le Toulousain.
8: Ouais, bisous l'équipe, ça fait toujours plaisir de vous avoir.
2: Et ben, tu reviens quand tu veux. Bisous, Steph.
8: Oui. Allez, des bisous.
3: Bonne soirée.
4: Salut.
2: Blassinic, on va retrouver Léo. Il est là, Blassinic en direct de Paris. T'es là, Blassinic?
9: Ouais, ça va.
2: Ça va super, Blassini. T'as 19 ans et
4: ça va bien, et toi?
3: Ça est sympa.
4: Il est forain, non?
2: Ah oui, c'est vrai. Blassini.
9: Oui,
2: en Zubel. Alors, Blassini, t'as 19 ans, mais tu nous avais appelé il n'y a pas très longtemps.
4: Pour... Bah, quand il faut me donner ton ticket si tu veux parler.
10: C'est toi qui parlais dans le micro, dans les manèges, c'est ça?
2: Oui,
4: c'est bien.
9: Ah oui, c'est moi.
2: Bah oui, c'est toi.
4: Allez, ouais, c'est moi.
2: Donc, t'as 19 ans, t'es parisien.
9: C'est ça. Enfin, non,
2: je
10: suis pas parisien. T'es bordelais. Il est à Paris, là, il fait la foire du trône.
2: T'es, oui, t'es bordelais, et là, ouais. T'es à Paris.
4: Ah putain, t'es à la foire du trône. Vas-y, Cédric, emmène-moi.
2: Et il va venir te voir, Romano.
3: Tu demandes à ça.
5: Non, mais viens, on va passer devant tout à l'heure, en plus, je te jure.
4: Eh, viens, on devait, je dois. T'as quoi comme manège déjà? Oui, quoi comme manège, excuse-moi. Je
9: prends. Le XXL.
4: Oui, oui, j'ai envie d'animer le XXL.
5: Vas-y, on y va ce week-end.
4: XXL, que la taille des vêtements de Cédric.
10: Pendant l'émission, on va les.
4: Oui. Ok, super, ben vas-y, on t'écoute.
3: Ah, ah, c'est le rêve de Romano.
2: Alors, on va faire un petit bilan parce que tu nous avais appelé, tu avais rencontré une meuf et elle voulait absolument faire un plan à trois, hein, c'est ça? Avec
9: ouais,
2: une autre meuf.
9: Ça,
4: oh, super.
2: Et toi, t'étais pas très très chaud?
9: Non, parce que je me suis dit en fait, par rapport à le dire à la tête de sa pote, parce qu'après Romano, il avait pas tellement faux. Les gonzesses qui sont belles, ses potes, ils sont moches.
2: Ah oui, donc la pote, elle était pas vraiment à ton goût,
5: ah,
2: c'est
5: ouais,
2: vrai.
5: C'est vrai que la pote, ouais, oui.
10: Ah, non, je me souviens.
9: Au contraire, si, la gonzesse, elle va faire des photos. Mmh. Je lui dis, bah, elle a l'air pas terrible. J'ai fait, amène-la quand même, on verra. Et,
4: amène-la, franchement, mais.
2: Ouais, parce qu'en seule, les photos, c'est pas dément. Alors, on va voir.
4: Non, mais c'est vrai que des fois, il y a des gens qui sont pas super photogéniques. Ils sont plus jolis en vrai que sur
3: ouais,
4: en photo.
3: Ouais, pas ouais, faux.
2: C'est le cas de Cariole, par exemple.
4: Ah ouais, mais Cariole est dégueulasse en photo.
2: Non mais c'est normal parce que chaque fois
5: dire en vrai elle est dégueulasse.
2: Je lui ai expliqué.
4: Ah mais non mais c'est vrai.
2: Non mais Romano, je lui ai expliqué à Cariole, elle fait non, je suis pas belle en photo. Je lui dis
4: je
2: suis mieux en vrai. Je dis mais c'est normal parce que quand on te fait une photo, tu fais la gueule parce que tu sais que t'es pas belle en photo, donc tu fais la gueule et forcément t'es pas belle
4: non,
2: en
4: déjà,
2: photo.
4: Non, déjà on nous avait expliqué parce que souvent quand il y a des photos de groupe, elles se mettent dans les extrémités et quand tu te mets dans les extrémités même sur les photos numériques, non, ça te
2: déforme un peu la gueule.
3: Ah oui, c'est vrai, t'avais expliqué ça.
4: Je sais plus qui c'est qui nous a dit ça, le je crois c'est Antoine qui fait les photos. Et non mais en photo elle donne rien. Là, en photo elle donne rien.
2: Bon donc la meuf sur la photo c'était pas dément, vous avez pris
4: non,
2: rendez-vous.
4: Je te jure, ou alors il faut la prendre si genre mais qu'elle est, elle est pas au courant, tu vois.
5: Faut pas la mettre sur le côté.
4: Mais si tant qu'elle essaye de poser, ça va pas, elle a une sale gueule.
3: Fait... Ouais mais ce que dit Diffoul du coup il a raison.
2: Bah oui.
4: On fait de la radio, on fait pas de la photo. Hein.
2: Bon alors revenons à la meuf qui est pas belle en photo. Vous avez pris rendez-vous mais pour baiser avec ta meuf officielle, toi, Blassini?
9: Alors non, c'est pas ma meuf, c'est juste un plan cul à la base.
2: Oui, oui.
9: Et en fait, oui, on a été boire un café chez elle.
2: Ok.
9: C'est mon plan cul, du coup. Et ouais, en fait, c'est juste pour boire un café à la base. Et au final, on s'est retrouvé à faire un plan à trois.
2: Alors, vous l'avez fait, le plan à trois?
4: Ah, donc finalement, elle était pas si moche que ça.
9: Elle était pas si moche, j'ai pas eu besoin de mettre des sacs poubelles.
3: Ah, ok.
2: Et donc ton plan cul, c'était ta meuf, c'est ce que j'appelle ta meuf officielle, qui était là avec sa copine. Et comment ça s'est passé? Donc vous avez bu un café, après comment ça s'est goupillé?
3: C'est quoi? Ouais, ils ont commencé toutes les deux.
9: Ouais, c'est ça. Mmh. Et bon après on s'est lancé quoi, une petite pipe et puis je les ai prises quoi.
2: D'accord, mais t'étais...
3: Une pipe de ta meuf ou de l'autre
2: super.
3: Meuf?
2: Oh là là.
3: Non mais c'est vrai. Non mais c'est ta meuf ou l'autre meuf qui a commencé à tuer?
4: Sensation forte.
3: L'autre meuf. Ouais, et ta copine, ouais, pas de soucis, quoi.
4: Allez, suce-moi bien, t'auras un ticket gratuit pour l'exercice.
3: C'est con. C'est con, ce
4: mec. Attention, looping dans le cul.
3: Pouf.
2: Et vous l'avez fait une fois ou alors vous avez retenté le coup?
9: Non, on l'a fait qu'une fois, parce que c'est quand même... j'ai des gonzesses pour le faire, quoi.
2: Et vous êtes un champion...
3: T'as tenu.
9: Et vous allez, non, mais c'est
2: épuisant. Et vous allez le refaire ou pas?
9: Alors là, je suis pas sur Bordeaux, donc ça va être compliqué. J'y retourne qu'en octobre.
4: Et là, à Paris, à la foire du trône, t'as déjà repéré des petites nanas ou?
9: Ah oui, j'en ai déjà niqué pas mal, oui.
2: Mais ce qu'on disait ce matin, on a parlé, je sais plus pourquoi, on a eu un Fora qui est en ligne avec nous.
4: Oui, un Zuber.
2: Ce matin ou hier,
4: je sais plus. Morning show,
2: oui, le morning show, exactement. Morning show.
4: Mais tu sais que
2: et
4: moi,
2: je lui ai demandé si c'était chaud, il nous a dit oui. C'est chaud d'être forain, tu te dragues facile.
4: C'est chaud. Mais tu sais que les forains, l'autre fois, je regardais sur TikTok. Tu sais que c'est hallucinant parce que dans tous les pays, même les forains, je suis tombé sur.
2: Ils parlent pareil.
1: Ah, mais les forains allemands.
2: Ouais.
3: Ah ouais.
1: Faut la
2: bête. Arzo.
1: Tiens, les Italiens, pareil. Tout le monde a le même. Ils ont tous la même intonation, mais dans toutes les langues, quoi.
2: Hey, tiens, prépare-nous ça pour demain, tu nous feras écouter demain soir.
1: Bah, je le ferai écouter alors.
2: Tu nous feras écouter les forains du monde entier. Bon, bah voilà, Blassini, tu vois, t'étais pas très très chaud, tu ne sentais pas trop le truc. Et, bah,
3: et t'as kiffé.
2: Au final, ça s'est bien passé.
3: Bah tant mieux, hein.
2: C'est une expérience.
11: Oui, en fait, ouais, après, ce serait à refaire, hein, moi.
3: Ouais, t'es open, quoi.
2: Bon, bah, attendre le mois d'octobre, moi, que tu découvres une petite meuf, une petite parisienne à la fin du trône.
1: Ah, ça va, enfin,
2: deux,
1: ça,
2: même.
1: Fin du trône, il y a un paquet de monde, quand même.
2: Deux. Oui.
11: Ah non, mais je t'explique, Romain, non. Il y a des gosses, ils ont 15-16 ans.
2: Ouais.
11: Ils sont en string dans les SON.
1: En string ?
3: Quoi ?
11: Oui.
1: Ah, mais des meufs, tu parles. C'est des mecs en string, il y a 15 ans.
2: Mais à Bordeaux, elles sont pas en string. En string, en string, quand même.
1: Non, mais ça dépasse du pantalon,
3: genre,
1: tu veux dire.
3: Avec le. Ouais, parce que c'est ça.
1: Fais gaffe quand même, hein, parce qu'ils ont 15 ans.
3: Non, mais ouais.
2: Oui, t'en as 19, c'est pas très. C'est,
1: fais quand même attention.
2: C'est quand même 4 ans de moi.
3: On va penser à la même chose, oui.
2: Oui, attention. Marie, à 16 ans, 15 ans, tu faisais des strings ?
3: Non, je crois pas encore.
11: Non, c'est pour ça qu'après, c'est pour l'éducation des parents, c'est pas normal. Enfin.
2: Après, bon.
11: On se fait regarder avec des francs, on s'est dit, mais c'est pas normal.
1: C'est ça, t'as fait carré.
10: T'es un ouf, quoi.
2: Ah, ça te rendrait ouf.
10: Ah, mais pas ça, gros.
2: Ah ouais, c'est vrai.
3: Non, mais le pire, c'est les nanas qui mettent des shorts, mais on dirait des culottes, s'il te plaît.
11: C'est oui, c'est ça. Et puis, il y en a, ils portent des bottes par-dessus, comme si c'était pas suffisant.
2: Ok, bah le message est passé, après tout le monde s'habille comme il veut. Après, non, bon, c'est vrai que moi je serais daron, ma fille mettra un string à 15 ans, je sais pas comment je réagirais. Guigui, tu réagirais comment?
12: C'est non, c'est non.
2: Elle enlèverait tout.
10: Tu
2: voudrais qu'elle y aille cul nu.
12: Ouais, bien sûr.
2: Bien sûr. Toi, c'est Cédric?
12: Ah non.
2: Même si elle prend tes strings à toi.
12: Non, mais tu sais, moi je serais.
2: Toi, Romano?
12: Non, mais moi je lui dirais pas cash.
2: Tania, elle veut pas des strings.
12: Ah putain, je sais pas.
2: C'est possible?
12: Ah, je pense.
2: Ah ouais.
12: Non, mais,
2: ouais,
12: mais après,
3: que ça se voit pas.
12: Non, mais après, tu peux mettre des strings. Le truc, c'est la façon. Oui. Moi, je lui dirais plus, tu vois.
2: C'est pour ça que je dis, je sais pas comment je réagirais, moi.
12: Non, mais moi, je serais plus du genre, tu sais, je serais pas là, lui dirais, mais pas de strings. Je lui dirais juste, en fait, tu as très très mauvais goût. C'est-à-dire que ce n'est pas du tout classe comment tu t'habilles. Après, tu vois, il y a peut-être une manière d'amener le truc. Parce que si direct, tu rentres dans l'agression en lui disant, t'es habillé comme une timpe. Bon, c'est le meilleur moyen pour la bloquer. Tu sais, lui expliquer qu'en fait, le look qu'elle a, c'est pas du meilleur effet, quoi. C'est pas.
2: Voilà, c'est ça.
12: Ce serait bien que tu sois un peu plus classe.
2: Et toi, Samy, je t'ai pas demandé.
13: Non, moi, y a pas moyen, gros.
2: String de l'OM.
13: Non. Ah non, mais casse-toi, de l'OM, de Paris, de n'importe quelle équipe. Ouais.
2: Bon, merci à toi, Blassini. Tiens-nous au courant pour la suite. Bonne foire du trône. Éclate-toi bien. Et bon, il fixe ça.
3: Oui,
2: ça tourne.
12: Non, mais vas-y, Cédric, on va venir te voir.
2: Vas-y.
11: J'ai une question. Est-ce que je pourrais donner mon Insta?
2: Ouais, vas-y, Blassini.
11: Ouais, alors c'est B-E-R-R.
2: Attends, B-E-R-R, c'est ça?
11: Ouais.
2: Ouais. Attends, on t'entend mal, vas-y, parle bien au téléphone. B-E-R-R après.
11: O-U-I.
2: O-U-I.
11: G-A-T.
2: G-A-T.
11: 6.
2: 6. B-E-R-R-O-U-I-G-A-T 6.
3: C'est ça.
11: C'est ça, exactement.
2: Voilà.
3: Bah, il est à la fin du trône.
2: On t'embrasse.
1: La fin du trône sur le XXL.
2: On t'embrasse, Massini, bisous à toi.
1: C'est jusqu'à quand la fin du trône?
11: Au Rhin de Pacmé.
1: Vas-y, si avec Cédric, on vient de voir, on peut rentrer dans la cabine.
11: Vas-y.
2: Fais parler Romano et enregistre-toi, Romano, c'est super ça.
1: Non, non, mais on fait ça bien, tu sais.
2: Attends,
1: professionnel.
11: J'ai eu un youtubeur, moi, qui est rentré dans la caisse.
2: C'est un youtubeur, c'est qui?
1: C'est Anime.
11: C'est ça.
1: Ouais, mais là, oui, il a fait toutes les attractions à la fin du tour. Bon, il hurlait dans le micro, donc
2: génial. Genre, c'est déchaîné, magnifique. On t'embrasse, Pacini, bisous à toi.
11: Merci beaucoup, les gars.
2: Salut à toi.
3: Bisous. À vite.
2: Salut à toi. Les résultats du clash de la drague, vous les voulez?
1: Bon, ça dépend.
2: À mon avis, ça.
12: Pas forcément.
2: Ah ouais, non, mais c'est. Ah oui, c'est grave serré malgré tout.
1: C'est grave serré, mon cul.
3: Ah, mais quand c'est serré, c'est pas bon.
1: Ah ouais, mon cul est serré.
2: Bon, Romano, il a fait 3 serrages à la suite. Bam, bam, bam.
1: Ah, putain, qu'à me dire que j'ai fait que 51?
2: Bah, tu vas voir. Cédric, t'as fait 0 serrage, mais rien.
13: Ouais, ça arrive.
2: Le résultat du clash de la drague de ce soir.
13: Non, je pense pas que je fasse un bon score.
2: Non, Romano gagne.
1: Ouais. Ah,
2: mais je pensais que tu gagnerais beaucoup plus que ça. 65% seulement.
1: Ouais, ça va.
2: 65%
1: Tu mets quand même une bonne déculottée. Ah, t'aimes ça, tu as fessé.
2: Bah, il y a que 30% d'écart entre les votes de Romano et de Cédric, puisque Romano te fait 65 et Cédric, tu fais quand même 35.
13: Ouais, c'est ça.
3: Ah ouais, ah putain, bah, tu t'en es.
2: Non, mais c'est mauvais de la bouche, Cédric.
13: Ah bah,
2: si, si, je sais pas ce que t'as. C'est...
13: Tu dis n'importe quoi.
2: Ah, si, si, tu vois, j'ai senti une odeur du cul. T'as mangé un cul.
13: Ah bah, j'ai bouffé ton cul, tiens.
2: T'as mangé un cul.
13: Ah bah, le tien, on va vous laisser du coup. Ah non, nous, on va faire, on va bouffer dans la cuisine.
2: Bon, bah, en tout cas, ça nous fait du. Tiens, tu vois, il y a M37 qui disait, je pensais que c'était minimum 70%
12: pour Romano. Pas mal, on sort d'une défaite, là, on vient. On vient en force.
2: 35, 65. Voilà pour le clash.
12: On le termine vendredi, c'est beau, quoi.
2: L'autre résultat, oui, Samy, on va redire que le PSG est en finale.
13: Ah, dis-le quand même, là, je crois.
10: D'insister, Samy.
2: Ah là là.
13: Merci.
2: Le PSG est en finale. C'est finaliste contre le Bayern, il y a eu un partout. Donc le PSG s'envole en finale contre Arsenal.
13: Ouais.
2: Voilà les deux résultats de la soirée. Puis demain soir, on est avec vous en direct dès 21h. On compte sur vous, 21h minuit, c'est Radio Libre. Et demain matin, le morning, dès 6h du mat, 5h, c'est Tim. Et le morning best, et là vous allez retrouver Wade toute la nuit, avec tout le son de Skyrock, éclatez-vous bien, ça va être déchiré. On va démarrer déjà avec un des numéro 1, des sons les plus streamés en France, les plus écoutés en France, vous allez découvrir sur Skyrock, c'est Gambi et René Kaovila. Et tout le son de Skyrock toute la nuit, en direct. Il y a Wade qui reste avec nous, vous en avez de la chance.
3: C'est ouah ouah.
2: C'est ouah ouah.
3: C'est ouah ouah.
12: Allez,
3: c'est
12: Paris un peu, tu co-animes ?
3: Non, vite fait, j'ai un anniversaire après. D'ailleurs, bon anniversaire à 4
12: killers. Alors.
2: Eh bien, bon anniversaire et belle nuit à vous. Allez, c'est parti. C'est Wade toute la nuit sur Skyrock.
3: Bonne nuit.
2: Et rendez-vous demain.
12: Ciao.
2: 21h et 6h du matin pour vous et avec nous.
14: Allez, salut.
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2: Il y a encore une bonne nouvelle sur Skyrock aujourd'hui, c'est le No Diet Day, la journée mondiale sans régime. Allez, les gros mangeurs de l'équipe, faites-vous plaisir. Au repas du jour, Tim, tu manges quoi?
13: Ce midi, je comptais manger pas de carbo, mais beaucoup de pâtes, tu vois. Genre, je pense que je mets 400-500 grammes de pâtes.
3: Ah.
2: Mais également beaucoup de carbo.
13: Beaucoup de carbo aussi.
2: Oui.
13: Et puis, ce soir, ce sera un testicule aussi. Si vous connaissez pas, c'est
2: C'est des testicules.
13: Oh, c'est trop bien.
2: Qu'est-ce qui vous motive ce matin? On a le message de Nico là, salut Nico.
16: Bah l'équipe, Nico 91.
2: Salut.
16: Bah écoute, nous ce qui nous motive...
17: C'est l'école.
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16: 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Ah ouais, on en reparle dans quelques années.
2: Allez, oui, profites-en.
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plus grandes radios libres de France. C'était René Coavilla. Il est minuit 14. On est parti tous ensemble avec plein de bons sons là toute la nuit. Plein de courage à vous si vous êtes en train de bosser. Encore un grand bravo au PSG qui s'est qualifié. Direction la finale le 30 mai face à Arsenal. Ce sera à suivre sur Skyrock bien sûr. Et puis le son, bah, là ça continue avec Théodora qu'on écoute maintenant. C'est Miss Kitoko sur Skyrock. Et aussi Didi en souvenir. Pédidi avec I'll Be Missing You. Pédidi Fate Event. Et puis Rambo Goyard à venir avec By My Side sur Skyrock. Belle nuit tout le monde.

Il est vaste et Coco Chanel, Meryl, elle a choisi Skyrock pour tous ses premiers concerts dans toute la France. Skyrock.fm pour choper vos places. R'n Boy maintenant. On écoute avec moi Zao, MC Solar juste derrière. C'est comme Caroline et Gims arrive avec Soleil sur la première radio urbaine mondiale. C'est Sky.

Michael Jackson, le roi de la pop sur Skyrock, forcément dans l'actu en ce moment avec son biopic qui est dispo au ciné partout. On vient de l'écouter à l'instant avec Beat It sur Skyrock. Urban Music non-stop, ça continue toute la nuit avec Franglish et Que Black, Génération Impoli sur Skyrock, et Souvenir de Sam Smith juste derrière avec Too Good at Goodbyes sur Sky.

0: Le son de Sam Smith sur Skyrock avec Too Good at Goodbyes. J'espère que la nuit se passe bien. Plein de courage à vous si vous êtes en train de bosser en ce moment. Plein de force. Le son continue avec la rafleuse. C'est parlu.
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0: Encore un son que vous avez découvert sur Skyrock. C'est sur le projet numéro d'écrou de la rafleuse. Parlu, ça arrive. Lundi aussi avec Ronnie Cré.
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0: Ça arrive tout de suite sur Skyrock. Belle nuit tout le monde.

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Classique de ODB sur Skyrock, c'était Ghetto Superstar et on est reparti, nouvelle heure de son, il est 1h du mat, c'est Waïd. Merci d'avoir choisi Skyrock, on vous accompagne tout le temps, on est la seule radio qui est H24 en direct. Avec tous les numéros, on est reparti directement avec Leto qu'on écoute maintenant, c'est Pineapple, c'est le nouveau Leto que vous avez découvert en premier sur Skyrock. Leto Pineapple, Culture Melly Mello et Havana et Young Thug aussi dans les prochaines minutes avec Camilla Cabello sur Skyrock.

premier sur le rap, c'est Skyrock avec Le Crime. On écoutait Met Gala. Salut à Johan qui est connecté sur l'application Skyrock. Il y a Lou, il y a Alexis, il y a Liugo 54. Bah merci d'avoir choisi Skyrock. Le son continue avec Bruno Mars maintenant. I Just Might, R2 aussi juste derrière, c'est Ruinard. Et puis je vous prépare aussi un gros classique des Black Eyed Peas à venir. C'est I Got a Feeling sur Skyrock. Belle nuit.

Énorme classique des Black Eyed Peas sur Skyrock, c'était avec Got a Feeling. Tous les matins dans le morning de Difool, vous devenez plus riche de 1500 balles en répondant à une question. Quelle est ta radio préférée? Vous répondez Skyrock et vous devenez plus riche de 1500 balles, comme chez Tom dans le 34 lundi. Il est reparti avec 1500 balles, c'est tombé chez Jenny dans le 44, chez Ben à Aulnay dans le 93, et hier c'est tombé chez Géraldine dans le 25. Ça va encore tomber ce matin. À tout moment dans le morning de Difool, entre 6h et 9h15, on vous parle radio au téléphone. Et vous répondez Skyrock. Je vous souhaite bonne chance, je vous souhaite une belle nuit aussi, avec le son de Skyrock qui continue. C'est Gambi qui est de retour, on l'écoute maintenant. René Coavilla sur Skyrock, Tame Impala, Jenny juste derrière, c'est Dracula. Et puis dans les prochaines minutes, PLK arrive avec Sex Model sur Sky.

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1: Fali Poupa le Congolais sur Skyrock avec Doucement. Il était au Stade de France le week-end dernier avec Skyrock, il a tout déchiré. Le son continue maintenant, c'est RN Boy. Elle voulait, c'est maintenant sur Skyrock. Et juste derrière, gros classique du roi de la pop, Michael Jackson arrive avec Billie Jean sur Sky. Belle nuit.

sur MLS 4, le dernier projet de Nino, et sur Skyrock, surtout puisqu'on est premier sur le rap. C'était les Diamants de Bokassa, Nino, Tiakola, 1h42. On est là, tranquille, ensemble, en direct sur Skyrock, avec plein de bons sons. Nono La Grinta pour la

0: Et Didier Dortimonet aussi, avant 2h du mat en souvenir. Le classique qui arrive, c'est Coming Home sur Skyrock.
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Gims et Théodora en plein cœur de la nuit. Vous êtes sur Skyrock, la première radio urbaine mondiale. On vient d'écouter Spa, 2h du mat. C'est Waïd, bien content de la passer avec vous cette nuit en direct sur Skyrock. On repart pour une nouvelle heure de son ensemble. Là, vous êtes peut-être au taf, il y en a peut-être qui galèrent à dormir. Bon, en tout cas, on est ensemble avec Rambo Goyard, le René qu'on écoute maintenant pour démarrer. C'est By My Side, Meryl, Eva aussi, c'est Coco Chanel. Et Internet Money arrive avec Lemonade sur Skyrock.